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Tu es le fidèle compagnon qui nous rassure dans le parcours. Et c'est l'éclat de ta beauté qui éclaire le chemin de ma vie. Et comme une brebis fragile, je trouve ma force dans la chaleur de tes bras de bon berger.

fait au roi pour agréer l'offrande de nos cœurs répandus. Le vin de ton amour remplit ma coupe, la coupe de mon cœur qui déborde en un flot et enivre mon âme de ta beauté. Alléluia. Merci Seigneur.

seras ainsi un peuple qui t'aime et une nation qui te célèbre. Tu feras lever au milieu de nous les merveilles d'une terre restaurée et l'écho de notre louange ira jusqu'aux extrémités de la terre pour annoncer que seul Jésus restaure.

0: Voilà un garçon, un jour, qui va trouver même à 9,70 quelque chose.
1: Il n'y a pas longtemps qu'il a commencé. Hein. Tout ce qu'on peut faire là, c'est de l'encourager, de ne pas laisser encore. On a un exemple à côté de nous, Virginie, là. Ils ont son premier contrat pour faire la 35 ans. En 94, il a 42 ans. C'est juste une question de motivation. Est-ce que la famille ne va pas emporter sur la carrière? Parce que une dame peut vous dire que moi, j'en ai marre de tes voyages.
2: Autre activité ce week-end, la Fédération camerounaise de jeux de dames, dans le cadre de ses activités pour le compte de la saison sportive 2026, organise sous l'égide de la Fédération mondiale de jeux des dames, la World Cup Yaoundé 2026, 5 étoiles. Après la cérémonie d'ouverture prévue tout à l'heure à 10h et la réunion technique à 14h, place à la compétition des 16h. La suite sera pour dimanche dès 9h et lundi prochain à 15h. Ce sera ainsi toute la semaine jusqu'au samedi 13 juin prochain, avec la cérémonie de clôture et remise des trophées et récompenses et départ de certaines délégations. Dans la chemise des sports de combat, direction tout d'abord la Fédération camerounaise de judo, le nouveau bureau exécutif sera connu ce samedi. Ce sera à l'issue de l'Assemblée générale élective prévue au Dojo national en Kolfoulou vers soi. Aucune grande surprise jusqu'ici parce qu'on ne présente qu'une seule liste, celle du bureau sortant. Aucun recours dans les ligues départementales et régionales. Et pour le président sortant, candidat à sa propre succession, l'élection est déjà gagnée et la feuille de route pour cet autre mandat est déjà établie. Écoutons Maître Alain Christian Kingé-Dian.
3: C'est vrai qu'aucune œuvre n'est parfaite, mais le président de la Fédération camerounaise de judo sortant, Maître Alain Christian Kingé-Dian, est serein et je peux vous garantir que nous attendons impatiemment ce jour. Une formation accrue de tous les acteurs des institutions décentralisées, notamment les ligues départementales et régionales, parce que nous nous sommes rendus compte que l'un des problèmes majeurs que nous avons dans le fonctionnement de nos activités, c'est la formation de la ressource humaine des cadres qui sont là pour faire le relais des activités de la Fédération. Donc nous allons mettre sur pied dès la prochaine élection une formation intense pour ces personnes en renforcement de capacités sur le plan du management des organisations sportives, sur le plan de la gestion comme ça des fédérations et l'organisation des manifestations, compétitions, séminaires, etc. Ça c'est notre plus grand chantier.
2: Toujours en judo, une pratiquante Marie-Céline Baba Mathia a été retenue pour le programme d'accompagnement des concurrents sportifs des Jeux de la Francophonie. 5 autres sportifs de haut niveau. Objectif ici, glaner le maximum de médailles aux prochains Jeux de la Francophonie. En sambo, championnat d'Afrique de sambo, en prélude à la compétition prévue du 11 au 16 juin prochain au Caire en Égypte, 20 sambistes sont en stage interne sur la route d'un fou afin de mieux faire qu'aux éditions précédentes. En taekwondo, championnat d'Afrique de la discipline au Mali, le Cameroun termine deuxième au classement général avec 11 médailles, dont 4 en or, 3 en argent et 4 en bronze. Analyse de la performance camerounaise, Samuel Zona du ministère des Sports et l'Éducation physique.
4: On voulait plus que ce résultat-là. Au terme de la préparation, l'équipe stratégique prévoyait 14 médailles. Nous en sommes à 11. Un bilan très satisfaisant. La preuve en est que le Cameroun occupe la deuxième place par équipe et la deuxième place au classement général. C'est la première fois que cela arrive. Le travail est sur pied par le nouveau management à l'issue du renouvellement des organes fédéraux dans les organisations sportives avec le président Axel. Donc, une politique basée sur l'inclusion, sur la performance. La direction technique nationale établit un ranking national, c'est-à-dire un classement national, le classement national qui permet donc une question de performance de la Fédération camerounaise de taekwondo. Les meilleurs du Cameroun, le Cameroun avec le para-taekwondo, et qui est cinquième au jeu participe de Paris.
2: Et puis en kickboxing, championnat d'Afrique, le championnat d'Afrique aura lieu à Yaoundé au gymnase multisport de Fandéna. Du 21 au 28 prochain, la compétition sera couplée à l'Assemblée générale élective de la Confédération africaine de kickboxing. Plus de 17 pays ont déjà confirmé leur participation. En outre, le Sénégal, le Mali, le Burkina Faso, la Guinée, la Gambie, la Côte d'Ivoire, le Bénin, le Niger, le Tchad, la RCA, la RDC, l'Afrique du Sud, la Namibie, Madagascar, Maroc, Cameroun et Zimbabwe. Et en handball, ligue régionale, les rencontres

0: cours de la sixième journée et septième journée phase aller du championnat régional d'élite sont prévues ce week-end au complexe La Concorde de l'Université de Yaoundé 1. Ce samedi 9h, TKC de Yaoundé face à Espérance Sport Cameroun, sixième journée. Chez les dames, 10h30, Maranta de Yaoundé contre Fab de Yaoundé, toujours en dames pour le compte de la sixième journée. Même journée, 12h, Dynamique de Bokito face à Fans de Yaoundé. Et puis chez les messieurs, 13h30, Spartiate de Yaoundé face à BTS de Bandjok. À 9h, Tigresse de Batchengar contre Youk de Yaoundé. Nous sommes sur le terrain B chez les dames. Et en monsieur, 10h30, Fab de Yaoundé sera face à Youk de Yaoundé. Et à 12h, AS Vita de Yaoundé affrontera Friendship de Yaoundé, toujours chez les messieurs. Demain dimanche, à 9h, sur le terrain A, Youk de Yaoundé face à Fans de Yaoundé en monsieur. En dame, 10h30, Dynamique de Bokito face à Fab de Yaoundé, toujours pour le compte de la septième journée. Septième journée toujours, chez les messieurs cette fois, 12h, Friendship de Yaoundé face à Fab de Yaoundé. Et en dame, septième journée, 13h30, Tigresse de Batchenga affrontera Fans de Yaoundé sur le terrain B. Trois rencontres, 9h, Youk de Yaoundé contre Espérance Sport Cameroun chez les dames. À 10h30, TKC de Yaoundé face à Maranta de Yaoundé, toujours en dames. Et chez les messieurs, pour terminer, 12h, BTS de Bandjok face à AS Vita de Yaoundé. Évoquons à présent les FENASCO, 19e édition des finales nationales des Jeux FENASCO Ligue B Garoua 2026. Du 18 au 27 juin, ce sera sous le thème « Sport scolaire à la base, fondement de la construction, de l'intégration et de l'unité nationale ». Pour cette édition, sont attendus 300 officiels techniques, 150 encadreurs et 1400 athlètes. Place à présent au football. Elite Tsou, championnat de football professionnel, les play-offs down débutent ce samedi. Quatre matchs sont à l'affiche au centre technique de la FECAFOOT à Oja. Deux rencontres, 13h30 TKC qui affrontera Union de Douala. À 15h30, Football Club Yaoundé 2 sera face à Sable de Batché. Et au centre d'excellence de la CAFA Bankomo, 13h30, AS FAB de Yaoundé face à Bafmeng United. 15h30, Goke Tunja affrontera Bamboutos de Mbouda. Cette phase d'élite tout se dispute pour le maintien. Confirmation avec le secrétaire général du CTFP, Blaise Faustin Bida.
1: Ça sont les prescriptions du président de la Fédération Camerounaise de football. Et c'est pour ça on se réjouit de la présence d'abord des clubs qui étaient là, des médias. Et donc maintenant, nous allons procéder au tirage au sort en fonction des indices qui ont été déterminés pour cette compétition, pour les play-offs up et les play-offs down qui vont se jouer du 6 au 24 juin. Nous avons retenu trois stades, notamment deux principaux stades, à savoir le stade du centre technique de la FECAFOOT à Oja, le stade du centre d'excellence CAF à Bankomo. On a aussi retenu le stade annexe numéro 1 de Fandena, qui sera en réserve. Et donc voilà les trois stades qui ont été retenus. Les dates, comme on le dit bien, c'est on va jouer les playoffs down du 6 au 24 juin et les playoffs up du 10 au 22 juin. Donc je pense que voilà, en ce qui concerne, nous sortons d'une séance de travail avec le secrétaire général de la Fédération Camerounaise de football, exceptionnellement pour ce tournoi. La fédération a mis des moyens pour pouvoir assurer un certain nombre de choses, notamment sur le plan sécuritaire, sur le plan de la couverture médicale et sur le plan des émoluments, même des perdièmes, des habits, je vais dire pas des habits seulement, des officiels. Donc voilà, je pense qu'il y a un budget qui est à disposition à l'heure actuelle. Donc de ce côté-là, sur le plan administratif, toutes les dispositions ont été prises par la Fédération, par le CTFP. Il ne nous reste plus qu'à programmer les matchs et que les équipes puissent être disponibles.
0: Et concernant les play-offs, hop, première journée mardi prochain au programme. Astres contre Apeges, Atlantique contre Kumba City et Avion face à USA. Deuxième journée, vendredi 12 juin. Troisième journée, lundi 15 juin. Quatrième, mercredi 17 juin. Et enfin, cinquième journée pour le 20 juin prochain. En Elite One, l'avant-troisième journée se joue ce dimanche et lundi prochain. À suivre lundi, Fauvazur face à Aigle Royal du Mungo. Mais avant, à suivre dimanche, Stade Bonamoussadi, 15h30, Dynamo de Douala face à Coton Sport de Garoua. Au stade de Bamenzi, 15h30, Aigle de la Ménois face à Gazelle. Au stade Omnisport de Yaoundé, 16h, Canon sera face à Colombe. À 14h, ce sera un face-à-face AS Fortuna de Fou, PWG de Bamenda. Au stade de Mélon, 15h30, à suivre Stade Renard face à Unisport. Stade Bandioune, 15h30, Panthers jouera Victoria United de Limbé. Soulignons tout de même qu'après la 22e journée disputée jeudi au classement provisoire, Colombe se rapproche du leader Unisport du Honkam. Il n'y a que 3 points qui séparent les deux clubs. Colombe a récemment battu Unisport 3-2. Colombe.

0: on l'entame très mal et on concède le 2-2. Et évidemment aussi le terrain, je comprends pourquoi c'est très difficile de jouer à Bamenda, mais dans l'ensemble je crois que c'est un bon point. Il fallait le prendre aussi pour maintenir notre invincibilité qu'on nous connaît après les faux pas qu'on a toujours eu à faire. Donc vraiment on peut être content du point qu'on a pris, même si on s'est fait égaliser.
1: Et du côté de Pudobidi de Bamenda, Serge Bengono s'exprime.
2: Si on a fait Manu, ça veut dire que c'était équilibré. Donc, on va seulement remercier Dieu pour les 1 point, on ne peut pas cracher sur 1 point. Donc c'est tout, on va se concentrer pour le prochain. On n'a pas seulement été plus réaliste, mais c'est le foot, ça arrive. Donc on va seulement remercier Dieu, comme je dis toujours, pour les 1 point d'aujourd'hui. C'est une belle équipe de Canon qui joue, ils sont bien coordonnés dans les déplacements. Donc, c'est une belle équipe de Canon qu'on respecte. Et ils nous ont tenu tête, donc c'est pas facile de venir prendre le nul ici. Donc s'ils ont pris le nul, ça veut dire qu'ils méritaient vraiment le nul.
1: Cette actualité dans les clubs, l'entraîneur camerounais Théodore Ngatchou est de retour sur le banc de touche de Fauve Azur Elite pour remplacer l'entraîneur Bonomo licencié. L'objectif ici pour le club, se maintenir en Elite One. Du côté de la Ligue de football féminin du Cameroun, 16e journée, la Super League. Ce samedi, Stade Bonamoussadi Douala, 13h, Cyclone FC jouera Diasport AC, 15h, Authentique FC jouera FC Bolova au Bamenda Proximity Stadium, 14h, Itabong FC jouera Vision Foot au Stade Annexe 1 de l'Omnisport Yaoundé, 13h, Amazon FAP croisera Louve Mbimprof. 15h30, l'EKFC sera face à Éclair Football Fille. La suite mardi au stade du Sénagès de Garoua avec une rencontre. 15h, Agaï FA face à AS Dibamba. Et à la Ligue de football féminin du Cameroun dans le centre cette fois. Deuxième journée du championnat de deuxième division. Une rencontre prévue ce samedi, stade municipal. Henri Matib des Écarts, 14h, Aski des Écarts sera face à Anafoot. Toujours dans le football féminin, cette actualité qui bouleverse, le Cameroun annule son match amical face au Maroc. C'était hier vendredi. Les Lions indomptables seniors iront ainsi à la Coupe d'Afrique des Nations de juillet prochain sans match d'évaluation. On annonce cependant un match amical contre la Nouvelle-Zélande pour le 8 prochain et la période de FIFA s'achève le 9 juin. Selon le coach Gabriel Szabo, l'absence du Cameroun sur le terrain ne sera pas sans conséquences.
3: Il va manquer un peu de repères, il va manquer un peu de cohésion. Donc les coachs seront invités, ça c'est sûr. Les raisons, la fédération qui doit avoir des raisons. Ou bien c'est le coach qui a annulé, ou bien c'est la fédération, ou bien c'est le Maroc qui a annulé. Donc ce qui est fait, il y a une cause. C'est préjudiciable, n'est-ce pas, pour les encadreurs, pour les joueurs même. Quand on ne joue pas, plus on joue ensemble, plus on se connaît, plus l'encadrement tenait maîtrise contre les joueurs. On a été surpris peut-être par le péchage. La programmation qu'on avait eu à faire par rapport aux différents matchs amicaux, on ne comptait plus sur ça parce qu'on s'est dit que nous sommes éliminés, ça ne vaut pas la peine pas de continuer à poursuivre ce programme. Aujourd'hui, les filles sont presque en congé. Le fait d'être en congé, déjà, c'est un repos. C'était quand même une occasion pour elles et pour la fédération de pouvoir, n'est-ce pas, jouer ce match. On va trouver des palliatifs, on pourra se préparer comme on pourra.
1: Évoquons à présent le troisième tour éliminatoire de la Coupe du Monde U17 féminine. Les matchs se joueront entre les 3 et 5 juillet pour l'aller et entre les 10 et 12 juillet pour le retour. Voici les rencontres: Bénin face au Nigeria, Sénégal face Ghana, Zambie face à l'Éthiopie, l'Afrique du Sud affrontera le Kenya. Parlons de ce stage préparatoire de la Coupe d'Afrique des Nations de football du 25 au 30 juin prochain. Pour reparler de la CAN, la CAF sélectionne Ntanti Innocentia Jank, Aline Gembank et Karine Atezambong pour représenter le Cameroun. Restons toujours dans une Coupe d'Afrique des Nations, cette fois-ci chez les U17. Le Sénégal est champion 2026. Victoire obtenue mardi à Rabat en s'imposant en finale face à la Tanzanie grâce au tir au but 4-2 après le nul d'un but partout au temps réglementaire. Le coach Lamine Sané apprécie le jeu.
4: Très grande équipe. Donc, on ne les connaissait pas. Seulement sur les réseaux sociaux. Et après,

0: France, on a eu un R à l'étudier. Et on savait qu'à domicile, il fallait les laisser jouer, leur donner le ballon et jouer, et ne pas nous laisser dans nos propres stratégies pour essayer de le contrer et marquer par nos propres. C'est ce qui n'est pas arrivé, mais malheureusement, les joueurs étaient costauds pour pouvoir contenir l'attaque vraiment foudroyante de l'attaque.
1: Parlons du football jeune, une circulaire de la FECAFOOT redéfinit les critères d'organisation des tournois de football jeune et celle-ci met en colère les promoteurs. Il est indiqué entre autres qu'il faut fournir un dossier avec une police d'assurance, un service de sécurité, surtout de jouer sur des stades avec gazon naturel ou synthétique clôturé pour les trois catégories dont les frais de caution varient entre 200 000 et 1 million de francs CFA. Des points difficiles à valider par le promoteur du tournoi, Semence Olympique, Pascal Atangana.
2: Avant de parler de tournoi, il faut d'abord nous parler même de l'organisation du football des jeunes. Les enfants passent 2 ans, 3 ans, 7 ans sans jouer. Et vous venez là, les conditions. Donc maintenant, les tournois qui ont pignon sur lui, c'est détection de ceci, vente de ci, vente de ça. Donc collez-nous la paix. N'étalez pas votre incapacité, votre médiocrité sur la place publique. Montrez-nous d'abord comment les enfants jouent. Si les enfants ne peuvent pas jouer et que des gens s'activent à les faire jouer. Non, soyons sérieux. Respectons les gens, les promoteurs de ces tournois-là. Ils vous aident même au lieu de leur dire merci. Quel est l'apport de la fédération dans l'organisation de ces tournois? La fédération devait les soutenir. Si vous allez à Oudia pour prendre le stade, on vous dit 200 000 francs pendant les 2 heures. Et vous allez, comment est-ce que vous êtes venu tuer le football? Vous voulez faire quoi? Vous voulez l'argent? Quel est l'apport? Quand on vous donne l'argent là, ça sert à quoi dans le monde du football? Laissez-nous tranquilles. Nous voulons la paix. Et la paix là va venir. Ça, c'est quelle qualité de gestion des hommes, ça? Heureusement que pour le tournoi Semence Olympique est un tournoi homologué depuis 2000 par la fédération et par le ministère des Sports. Sinon, moi, on casse les oreilles aux gens. On revient. Junan est parti avec sa circulaire. Il tient même ça. Pourquoi? Vous ne pouvez pas seulement être en train de demander l'argent. Qu'est-ce que vous faites pour que ce football se développe? C'est vous. Quand vous faites mal, vous vous cachez. Et puis, je le dis, dans tous les cas, c'est l'entrée en matière.
1: Toujours parlant de la FECAFOOT, son président Samuel Eto'o obtient une victoire judiciaire en Espagne dans une affaire liée à ses droits à l'image. La justice espagnole annule ainsi un redressement fiscal de plus de 900 000 euros qui était réclamé à l'ancien capitaine des Lions Indomptables. Le tribunal a considéré que l'administration fiscale avait dépassé les délais légaux pour engager la procédure concernant l'exercice fiscal 2025, ce qui a entraîné son annulation. Sortant avec la Coupe du monde de football 2026 prévue dans 3 pays qui débutent le jeudi 11 juin prochain. Le match d'ouverture va se dérouler au Mexique et va opposer l'Afrique du Sud aux pays hôtes. En attendant, de nouvelles règles d'arbitrage vont entrer en application. Les nouvelles dispositions ont été prises le 2 juin dernier. Benjamin Amenda, ancien arbitre de football, salue l'initiative.
3: Réduire les temps perdus pendant un match. Des sorties de joueurs pour remplacement sont désormais de 10 secondes. Vous avez pu le constater que lorsqu'un joueur doit appeler à être remplacé, il fait le tour du stade. Il salue tous ses autres coéquipiers, même ses adversaires, parfois même les arbitres avant de sortir. Non, ça c'est le temps qu'on perd. Si l'occasion de remplacement vous trouve, pendant que vous êtes sur le point de coin adverse au point de remplacement, vous sortez directement par ce point de coin-là. Ces mesures-là disent une seule chose, et c'est très intéressant pour le déroulement du match, permet que le match se joue au moins 80 minutes. Vous savez, les statistiques ont pu démontrer qu'un match ne se jouait même pas pendant 60 minutes, que c'est pendant 55 minutes maximum que le ballon circulait, qu'on permettait aux joueurs de jouer. Mais désormais, on pourra jouer pendant 80 compte tenu de cette mesure restrictive qui vise à faire circuler le ballon sur le terrain. Voilà les innovations que, on va dire, le professeur Colina a instaurées pour améliorer le cadre du jeu, pour améliorer le déroulement de la rencontre. Toutes ces mesures que préconise la FIFA visent une seule chose, c'est de favoriser le déroulement de la compétition.
1: Voilà qui met un terme au round-up et affiche du week-end pour ce samedi 5 juin 2026. Mesdames, messieurs, amis sportifs, merci de nous avoir écoutés. À samedi prochain avec le même plaisir, mais d'autres actualités. Ne zappez surtout pas, le match des experts se poursuit avec aux commentes Eric Christian Kouam. Bon week-end à vous, amis sportifs, et bon week-end à toi, Eric Christian.
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9: Bon week-end à toi, Raïssa Moko, et reviens-nous samedi prochain avec ton joli sourire. La suite, c'est avec le portrait de la semaine et nous allons redécouvrir cet ancien champion d'Afrique U17, le préparateur physique de la belle épopée ancien Côte de Fauvazur, 13e actuellement au classement. Son parcours est dressé ici par Claude Bauken.
10: Olivier Nankam a commencé le football comme tous les enfants passionnés par cette discipline sportive.
11: En petit de corps et tout ça, j'ai d'abord commencé ailier à l'époque dans le 4-3-3. Donc c'est plus tard que le 4-4-2 est arrivé. Au lycée, au CS et tout ça, les jeux Fenasco, je suis sorti champion du centre. À l'époque, j'étais au lycée classique. Je jouais déjà en deuxième division depuis la classe de première dans Bafia Club. Dans disons tout petit que j'étais, à peine 16 ans, je jouais déjà. Après mon bac, je suis arrivé à l'université Yaoundé 1. Je suis allé faire les tests dans le diamant de Yaoundé. D'abord dans le canon junior où on m'a pris, mais après, étant donné qu'à cette époque-là, les années 94-95, le championnat junior ne se jouait pas, j'ai préféré choisir une équipe de deuxième division régionale pour être en jambes. C'est comme ça que je me trouve dans le diamant.
10: Celui qui a commencé à jouer au football très tôt, depuis les milieux scolaires, va connaître très rapidement le goût des victoires. Après le diamant, il va décrocher sa première victoire, encore moins son premier trophée.
11: En 2005, avec Impo de Yaoundé, on gagne la finale de la Coupe du Cameroun. Je suis le capitaine, le vice-capitaine, mais le capitaine du jour, c'est le capitaine, c'était Bikoy. 2 ans après, j'ai été obligé d'arrêter à cause d'un mal au niveau de la jambe. Donc, pendant ce temps, j'étais aussi entré à l'INGS, où j'ai eu le concours entré niveau licence. Je suis sorti en 2005 en tant que professeur certifié d'éducation physique et sportive. En 2006, j'ai commencé mes stages alors que je jouais encore éducateur. Voilà à peu près comment je me trouve dans l'entraînement. Et puis voilà, je continue jusqu'à aujourd'hui. J'ai commencé à entraîner en 2008 avec APGES. Aussitôt arrêté de jouer en 2007, j'ai commencé l'entraînement en 2008. Et puis voilà, j'ai réalisé de bonnes performances avec APGES.
10: Pour le coach Olivier Nankam, qui a été la saison précédente sur le banc de touche de Aigle Royal de la Ménois, son passage du côté de APGES Donfou est un moment mémorable.
11: APGES, c'était une histoire d'amis. À l'époque, il y avait Jean Lacatus, l'actuel président, et puis il y avait Idriss Carlos Kameni et Tori Jules. C'était un groupe d'amis. Lacatus a décidé de mettre ça sur pied et puis nous a coopté chacun avec sa part de roster en deuxième division régionale. Mon apport était sur le plan technique. On commence avec APGES, puis la deuxième année, on sort champion du centre. Et puis, j'ai fait monter l'équipe en élite tout. Donc, j'ai fait environ 5 ans là-bas dans APGES avant de partir.
10: Après APGES de fou, le jeune coach Odan Long va continuer d'écrire l'histoire la plus belle des manières.
11: Après APGES, j'ai fait beaucoup d'équipes où je vais à UMS, où je gagne la Coupe du Cameroun en 2015 avec UMS en tant qu'entraîneur. Après ça, j'ai fait à la Colombe, après la Colombe. J'ai maintenu la Colombe en 2017. Je suis arrivé en pleine saison, j'ai maintenu la Colombe en faisant 9 victoires d'affilée pour la maintenir en 2017. C'était une seule poussée, 18 équipes. Après la Colombe, aux Astres, après Astres, Fouvou, après Fouvou, Stade Renard, Aigle, Pirabidi, où je maintiens aussi Pirabidi l'année passée, avant d'aller dans le canon l'année passée, où vers la fin de la saison, des petits soucis et autres, je suis parti. Et puis, Fauvazur.
10: Parcours riche d'expérience. Il est passé par l'Institut national de la jeunesse et des sports où il a appris la maîtrise et la technique du football.
11: Pour l'INGS, c'était pas trop dans ma tête parce que je voulais sortir du pays pour aller jouer au regard de ce que j'avais déjà produit sur le plan national. Mais après, il n'y avait pas toujours des opportunités. Le temps ne faisait que passer. C'est pour ça que j'ai fait donc ce concours 2 fois. La première fois, je rate à l'oral. La deuxième fois, arrivé à l'oral, je passe. C'est comme ça que j'intègre dans l'INGS en 2001. Malheureusement, on fait une année sans faire des cours là-bas. Et puis c'est en 2002 qu'on commence pour que je sorte en 2005. C'était par volonté et c'était pas par contrainte. J'ai toujours aimé le sport. Donc voilà comment je me retrouve à l'INGS et puis je sors. Et pendant que je suis à l'INGS, je joue dans un pauvre football club.
10: Celui qui a été champion d'Afrique avec les Lions Indomptables U20.
11: Je suis champion d'Afrique en 2019 avec les cadets en Tanzanie où je suis préparateur physique et entraîneur adjoint de l'équipe nationale parce qu'on avait perdu l'entraîneur principal en cours de préparation la dernière année. Donc on reste avec Libby Thomas, moi et le coach Fouet, entraîneur de gardien et but. C'est comme ça que, par la grâce de Dieu, le travail qu'on a fait, on sort champion d'Afrique.
10: Après des années de dur labeur, des souvenirs continuent de trotter dans la mémoire du natif de l'Ouest du Cameroun. Grâce à sa détermination et son abnégation, il n'a jamais abdiqué face aux difficultés.
11: Abandonner, c'est trop dit parce que je suis dans le sport à l'entraînement par amour, pour pouvoir aider les jeunes à faire du football. Et j'en ai aidé suffisamment pour le moment. Même si je n'ai rien en retour, ce n'est pas grave. Moi, je continue à aider les jeunes à pouvoir aller plus loin que moi j'ai été. Parce que j'aurais bien voulu aussi aller à l'étranger, jouer et consommer, mais je n'ai pas pu. Mais je crois qu'avec des stages que j'ai eu à faire, que ce soit à l'extérieur du pays, notamment en Allemagne, à Leipzig, en 2013, et ou bien ici au pays, avec les stages fédéraux et les stages CAF.
10: Bien que sorti de l'Institut national de la jeunesse et des sports, le coach Olivier Nankam a compris qu'il ne faut jamais cesser d'apprendre. Il se réjouit de son passage aux côtés des personnages comme Pierre Ndilindengue, même si la vie n'a pas toujours été un long fleuve tranquille.
11: J'ai eu des difficultés, notamment à la Colombe, quand j'arrive en 2017, je vous assure, ce n'était pas facile. J'ai pris l'équipe à la phase de retour. Je prends une équipe, tu travailles, mais le résultat ne suit pas. On a fait 4 matchs, 4 défaites, mes tout premiers matchs à la Colombe. Mais je continue à travailler et il y avait un président formidable, l'actuel SG de l'Assemblée nationale, ESIAT, le DG à l'époque qui était ailé, qui m'ont véritablement boosté, encouragé, qui voyait quelque chose. Et moi, je sentais aussi, mais je voulais à tout prix que ça arrive aussitôt pour pouvoir sortir de cette situation à laquelle j'ai trouvé l'équipe. Bon, et Dieu merci. Après la 5e journée, on a enchaîné 9 victoires d'affilée. 2 journées de la fin du championnat, l'équipe était déjà maintenue. À Astres, ça n'a pas été facile avec les joueurs qui étaient toujours en train de vouloir réclamer un certain nombre de choses. Et puis à Fouvou aussi, toujours des revendications. Mais ma foi, il fallait demander, ça me donnait beaucoup de travail parce qu'il fallait trouver des mots pour essayer de motiver les joueurs et jouer un peu le rôle joueur et administration pour pouvoir trouver des voies et moyens pour pouvoir booster les gars. Et heureusement qu'on y parvenait toujours.
10: À côté de ce parcours remarquable, quelques conseils sont formulés à l'endroit de ceux qui rêvent de faire carrière dans le football.
11: Aimer ce qu'on fait, être humble, être discipliné et surtout avoir l'amour de ce qu'on est en train de faire, malgré les conditions qui ne sont pas faciles, vu la récupération qui n'arrive pas toujours, mais qui soit ambitieux et qui essaye quand même de respecter la petite déontologie en tant que sportif, savoir ce qu'on recherche. Bien entendu, pour ceux qui fréquentent encore, ne pas négliger les études.
10: Des conseils à prendre en considération à samedi prochain pour un voyage dans l'univers sportif.
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9: À samedi prochain, Claude Bauken pour une autre découverte dans le monde du sport. La suite, c'est avec les échos des kiosques que André Onana est au centre d'un bras de fer entre Manchester United et Trabzonspor sur le retour ou non dans la maison des Red Devils de l'avis de certains confrères. Alors que la préparation du Mondial 2026 préoccupe aussi les rédactions sportives. Comme tous les samedis, Jean-Marie Anaba signe la revue de la presse sportive hebdomadaire. Bonjour JMA.
12: Bonjour Eric Christian Kouam. La Coupe du Monde 2026 se prépare et préoccupe la presse nationale et internationale. La défaite de l'équipe de France face à la Côte d'Ivoire, 1-2 en amical jeudi dernier, a été au centre de l'actualité. RMC Sport estime qu'elle dresse un nouveau parallèle avec la préparation du Mondial 2002 où les Bleus apparaissaient comme les grands favoris avant de tomber dès le premier tour. Les victoires probantes contre le Brésil 2-1 et la Colombie 3-1 en mars ont assis la France dans le fauteuil de favori au Mondial 2026, rappelle notre confrère qui précise que c'était aux yeux de très nombreux adversaires avec son immense profondeur d'effectif qui lui permettait d'aligner deux équipes tout aussi compétitives l'une que l'autre. Surtout selon nos confrères, la France aborde l'édition 2026 après avoir disputé les deux dernières finales celle gagnée en 2018 contre la Croatie, 4 buts à 2, et celle d'Anthologie, perdue contre l'Argentine en 2022 au tir au but. C'était aussi le cas pour les Bleus de 2002, sacrés champions du monde pour la première fois de leur histoire en 1998, vainqueurs de l'Euro 2000 deux ans plus tard, puis de la Coupe des Confédérations en 2001. L'Afrique sera représentée à cette compétition par l'Afrique du Sud, l'Algérie, le Cap-Vert, la Côte d'Ivoire, l'Égypte, le Ghana, le Maroc, la République démocratique du Congo, le Sénégal et la Tunisie. Ces sélections profiteront de cette fenêtre internationale pour effectuer leur dernier réglage avant le début de la compétition le 11 juin. À moins de deux semaines du coup d'envoi aux États-Unis, Canada et Mexique, le site APA News note que plusieurs sélections africaines multiplient les matchs amicaux afin d'affiner leur réglage avant leur entrée en lice dans la compétition. Le Cap-Vert a joué son premier match de préparation le 31 mai, 3 buts à 0 face à la Serbie. Le Sénégal a perdu le même 31 mai, 3 contre 2. Face aux États-Unis, le Maroc a eu raison sur le Burundi 5 à 0 le 26 mai, tandis que l'Égypte a également battu la Russie 1 but à 0 le 28 mai au Caire. En attendant le mondial, la Ligue des champions UEFA a livré son verdict. Paris Saint-Germain a réussi son back-to-back samedi à Budapest lors d'une finale irrespirable gagnée au tir au but. 1 but partout, puis 4 tirs au but contre 3. Contre un solide Arsenal, l'hebdomadaire L'Actusport, qui refait le match, démontre un club parisien devenu stable et serein sous les ordres de l'entraîneur espagnol Luis Enrique, qui est le 9e club de l'histoire à conserver son titre de champion d'Europe en 71 éditions de la Coupe aux grandes oreilles. Dans un jeu de mots, le journal d'Emmanuel Gustave Samnik titre alors « PSG, c'est-à-dire Paris, c'est gagné ». Trabzonspor a aussi remporté la 10e Coupe de Turquie de son histoire depuis le 22 mai 2026 en battant Konyaspor. André Onana, arrivé en prêt de Manchester United, a été l'un des grands artisans de cette victoire en réalisant des arrêts décisifs. André doit-il rentrer donc chez les Red Devils? La question fait polémique. Le quotidien L'Info à chaud écrit cette semaine que l'international camerounais est au centre du bras de fer entre Manchester United et Trabzonspor. Les deux équipes mettent tout en œuvre pour s'arracher les services du lion indomptable aux prestations remarquables. Bon samedi. À samedi pour un retour dans les kiosques à journaux.
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9: Bon samedi à toi Jean-Marie Anaba. Pour d'autres nouvelles dans les kiosques, la suite c'est avec nos panélistes qui arrivent au fur et à mesure dans ce studio. Mais avant, on va planter le décor avec l'un des sujets à débattre ce matin. Les jours qui se suivent et se ressemblent pour le football féminin au Cameroun. Et ici, nous ne parlons pas des clubs des championnats féminins, mais des sélections nationales. Leurs résultats sont à l'opposé des attentes de la Fédération Camerounaise de football et des supporters. Un échec collectif en réalité. Le match des espèces évoque cette situation sous la plume de Olivier Ndemaepo.
13: Elle est bien loin, la période faste du football féminin au Cameroun. Ce qui se dit au sujet du football, messieurs, est valable également chez les dames. Si chez les hommes, l'on a vu les U17 et les Lions Indomptables A, c'est-à-dire l'équipe Fanion, en 2026 au Maroc, chez les femmes, il n'y aura qu'une seule sélection en lice au niveau international. Ce sera la sélection senior. Elle va prendre part à la prochaine Coupe d'Afrique des Nations, en terre marocaine également. Éliminée par l'Algérie, la bande Anchout Njoya Adjara a été repêchée par la Confédération africaine de football, la CAF. L'institution de tête du football africain avait alors décidé d'élargir l'assiette CAN et d'organiser la compétition avec davantage de sélections nationales.
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13: Alors que la CAN réunissait 12 nations de football, 4 nouvelles sélections vont faire leur entrée. Désormais, il y aura 16 protagonistes à la CAN. Et pour ce faire, la CAF a repêché les 4 autres équipes sur la base de leur classement FIFA. C'est cette générosité qui permet aux Camerounaises d'éviter de louper la CAN 2 fois d'affilée avec le même sélectionneur, Jean-Baptiste Bissek. Les 2 autres sélections nationales, U17 et U20 du Cameroun, ont été éliminées de la course pour la participation à la Coupe du Monde et la CAN 2026. Les 2 autres sélections nationales, U17 et U20, ont été éliminées en effet de la course pour la participation à la Coupe du Monde et la CAN de l'année 2026. Les U17 tombent au 2e tour éliminatoire devant le Sénégal. Elles ne participeront pas à la Coupe du Monde 2026 en Pologne. Les U20, quelques semaines plus tôt, ont échoué au 4e tour éliminatoire de la CAN 2026. C'était face à la Tanzanie, pourtant battue à l'aller à Yaoundé, 3-1. Au retour à Zanzibar, les Tanzaniennes l'avaient emporté 2-0, suffisant pour écarter les jeunes Lions indomptables. Outre les Jeux africains 2011 au Mozambique, remporté par les Lions indomptables, jamais le Cameroun n'a soulevé aucun trophée. Les footballeuses camerounaises ont juste réalisé de bons parcours au niveau international. Bon samedi à vous et à samedi, s'il plaît à Dieu.
9: Les récentes prestations des Lions indomptables, toutes catégories confondues, ne satisfont guère nos compatriotes. Écoutons-les dans ce reportage de Yannick Guélewi.
16: Le bilan des équipes nationales féminines, très en deçà de la mesure et des attentes des supporters. Que ce soit la U17, les U20 ou les seniors, il y a matière à être déçu par les différentes prestations.
17: Cameroun déçoit déjà depuis un bon bout. Forcément, c'est une grosse déception de ma part.
16: Il faut s'en prendre certainement à l'équipe dirigeante, au staff, au management de ces équipes. La Fédération camerounaise de football doit être pointée du doigt au regard de son influence sur les joueurs, sur les joueuses et le jeu.
18: Qu'est-ce qu'on veut donc? Moi, je pense ici que c'est à l'Africa Foot de nous apporter des éclaircies.
19: La fédération nous disait à l'époque que désormais les choses vont marcher dans la lumière. Nous souhaitons que cette lumière-là apparaisse sur cette affaire. Parce que c'est cette non-communication que ces détracteurs vont s'accrocher sur ça pour lui critiquer. Et il aurait raison. Donc pour moi, cette façon de faire, ça laisse.
20: On est au Cameroun et on sait ce qui se passe avec la fédération, avec tous les batailles qu'on écrit partout.
21: Ils peuvent prendre des performances. Ce n'est qu'en jouant qu'on acquiert les performances. Mais je veux vous dire, la nuit des longs couteaux n'est pas encore terminée à l'Africa Foot. Ces gens que vous connaissez sont toujours en train de tirer les ficelles et ils sont à la phase terminale.
16: Un espoir pour la suite. Et c'est dur certainement qu'à force d'identifier les causes, on peut anticiper sur les conséquences.
22: Cameroun est quand même au-dessus dans le football féminin. D'abord, c'est la nation, c'est la patrie. Je ne peux pas descendre ma patrie pour les chances du côté des petites lionnes.
16: Le Cameroun a tout intérêt. Sa non-participation aux grandes compétitions est une moins-value préjudiciable.
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9: Et nous allons rentrer dans la deuxième partie du Mac des Espérants avec nos panélistes. Avant de vous donner leur identité, allons d'abord prendre les bonnes nouvelles qui nous viennent de la Mutuelle d'Assistance et de Solidarité.

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0: Et nous allons donc prendre nos panélistes à cet instant. On va commencer par Ordre d'arrivée. Coach Kala, bonjour et bienvenue.
17: Bonjour Eric, bonjour à tous les auditeurs qui nous suivent en ce moment et bonjour aussi à tout le panel. Et merci, nous avons invité. Je crois que nous serons à la hauteur de pouvoir répondre à vos questions. Merci.
0: Alors, vous êtes entraîneur de football. Vous gérez le stade des Sapeurs Mimboman. Ce sont les vacances. Ce sera très saturé.
17: Oui, c'est vrai que le stade des Sapeurs, ce n'est pas comme d'autres stades. Parce que aux Sapeurs, c'est d'abord un camp militaire. Et puis, on n'organise pas facilement les championnats des vacances. Mmh. Donc, c'est réservé normalement aux championnats de la Ligue. Et des clubs qui s'entraînent là-bas. Parce que si on va organiser les championnats de vacances, beaucoup de clubs ne vont même pas s'entraîner. Mmh. Donc la priorité, c'est beaucoup les.
0: Donc il n'y aura pas les championnats de vacances là-bas.
17: Non, moi, c'est moi qui est au stade, ça fait 10 ans que je suis là-bas. Ça fait 10 ans, donc voilà comment nous fonctionnons. Mmh. Parce qu'il faut respecter d'abord que le stade, parce que c'est un stade militaire.
0: Et il y a des clubs qui ont pris ce stade comme le.
17: Oui,
0: des
17: clubs. Non, il y a des clubs qui se réglementent. Ça dit que. Pour quelque chose
0: qui respecte les critères,
17: respecte les critères, et puis vous avez vos heures d'entraînement. Je vous donne votre heure d'entraînement. Et c'est parfois les week-ends. Il y a des demandes, des gens qui ont les 2-0 qui sont comme aujourd'hui là, c'est à leur disposition. Et ils ont des heures, ils ont des heures. Et donc tout est organisé. C'est pour ça que depuis que je suis là, il n'y a pas de problème. Tout marche bien par la grâce de Dieu.
0: Merci, Côte, d'être venu. Lui, c'est Vincent Ina. On ne le présente plus sur ce plateau. Bonjour et bienvenue.
18: Bonjour au panel. Bonjour à ceux qui prennent la peine de nous écouter ce samedi matin. On sait combien il est difficile parfois de se lever après une semaine chargée. Donc ceux qui prennent la peine de nous écouter, bonjour à eux, bonjour spécialement à l'emblématique, l'imperturbable dinosaure, capitaine, manager, sélectionneur Rigobert Song.
0: Pourquoi particulièrement à lui ce matin? Il fête son anniversaire?
18: Parce que j'ai choisi ce dernier tout simplement.
0: D'accord. Merci d'être venu, Vincent, un ancien lion indomptable à prime. Emmanuel Bancolo, bonjour et bienvenue.
19: Bonjour à vous, bonjour au panel, bonjour à votre partie technique, bonjour à ceux qui prennent une minute à écouter cette radio, bonjour aux promoteurs de la radio, et j'espère qu'on aura de très beaux échanges ce matin.
0: Vous venez du Grand Nord pour le Tour Cycliste International. Ça va, le changement du climat, ça vous dérange un peu? Tout s'est bien passé quand même là-bas.
19: Ben, première information, c'est que je n'ai pas été au Nord.
0: Ah, d'accord.
19: Même si j'y étais, c'était pour autre chose, pas pour le tout-cycliste.
0: Pour le tout-cycliste. Voilà. Donc, mais finalement, vous y étiez ou vous n'étiez pas. Donc, merci d'être venu quand même. Hein, donc, puisque vous étiez là pour autre chose. Mais vous étiez quand même dans le grand nom. Mais vous étiez dans le grand nom.
19: Non, j'y étais même pas.
0: D'accord. Même si vous étiez, c'était pour autre chose. Finalement, on comprend quoi.
19: Non, non, je n'étais pas.
0: Bon, Emmanuel n'était pas dans le grand nom.
19: On retient que. Évoquez, je n'étais pas.
0: D'accord. Emmanuel, et si on vous avait vu? Bon, ce n'est pas ça le débat. Merci d'être venu, Emmanuel. André Nana, bonjour et bienvenue.
20: Bonjour, Eric Christian Com. Bonjour à ton riche panel. Bonjour, chaleureux au top management de cette radio. Monsieur et Madame Bissaï, pour ne pas les nommer. Bonjour à vos fidèles auditeurs.
0: André Nana, ce n'est pas le gardien de but, c'est l'administrateur manager de football qui a laissé un peu le Qatar.
20: Non, je suis en vacances, je n'ai pas laissé le Qatar.
0: Mais les vacances, là, ne finissent pas?
20: Je repars dans quelques jours.
0: Bon, d'accord.
20: Il faut savoir que...
0: la guerre est finie.
20: Justement, le Qatar a été annexé un peu par l'Iran, qui réagissait justement aux attaques des États-Unis. Et nous pouvant rien faire sur place, j'ai choisi de rentrer au Cameroun. Je suis reparti, j'ai eu une permission, je suis revenu et je pense que je repars dans quelques semaines pour préparer le début de saison.
0: On va encore profiter de votre expertise pendant que vous êtes là. Coach Alexis Kemounier, bonjour et bienvenue.
21: Bonjour Eric, bonjour à tout votre panel. Merci de m'avoir invité. On espère seulement être à la hauteur des attentes de vos auditeurs.
0: Quand on dit coach de football, beaucoup ne vous connaissent pas. Ils ne savent pas que dans le milieu du football féminin, vous êtes un capé. Même si vous n'êtes pas encore nommé à l'équipe nationale, ça peut venir.
21: Non, certainement pas. Quand on a été le coach d'Adou Karibou, vice-président de Panther Security, quand on a été en 2014 manager général de Canonfi, quand on a été à la base de toutes les grandes joueuses du Cameroun, et qu'aujourd'hui, on n'a pas un poste, c'est pas quand on sera fatigué qu'on aura un poste. Donc, comprenez par là que c'est un espoir perdu. C'est pour ça que je salue.
0: Pourquoi perdu?
21: Un de mes joueurs, c'est perdu. C'est perdu parce que si vous connaissez l'histoire de 2014, le travail a battu pour que Céline Eko soit sauvée parce qu'il y avait 8 clubs suspendus. Et j'ai été du côté du Canon. J'ai perdu tous mes amis dans le football féminin simplement parce qu'il fallait sauver le Canon où tous les présidents étaient contre. Vous vous souvenez, 8 clubs ont été suspendus à cette période-là. Et j'étais presque le contrepoids, dont la personne qui maîtrisait à la base ce football féminin, sans parler des années de gloire ou l'entraînement. Tous celles qui ont glané les trophées sur le plan national, vous allez vous rendre compte que la base, c'était moi. Et qu'aujourd'hui, vous soyez un peu méconnu comme cela est, on se dit, c'est oublié. Et c'est l'occasion
0: même
21: pour moi.
0: Même ces joueuses-là ne vous reconnaissent pas?
21: Elles me reconnaissent. C'est pour ça que je salue déjà Mamoulamo qui vole Arnost avec le kiné à Touba. Aujourd'hui, c'est leur mariage. Je salue Nyege depuis le Canada qui me soutient. Il y a beaucoup comme ça qui, de temps en temps, lancent un mot. Et surtout, je ne vais pas oublier l'inoubliable et l'homme au grand cœur, Lianta Wamba, pour qui je suis debout aujourd'hui.
0: Alors, vous êtes toujours sur le banc de touche quand même? Vous avez abandonné le football?
21: Pas le banc de touche. L'année passée, vous savez, j'étais en finale de la Coupe régionale. J'étais en finale de la Coupe régionale
0: avec quelle équipe?
21: AS Nosossi, du président Noah Sauté. Mais aujourd'hui, je suis du côté, j'ai mis en place le centre de formation où on est en train de vouloir ramener un peu du côté des Tinga Village, parce que là-bas, ce n'est pas du tout du foot. Il faut ramener la population et il faut féliciter le travail énorme qu'Abba Lianta Wamba de ce côté, l'international, où on a pu mettre quand même un centre de formation, même si on a encore quelques petites difficultés administratives sur le plan du regroupement, du rassemblement, des compétitions, des tournois. Nous sommes déjà quand même acceptables en moins de 4 mois d'existence.
0: D'accord. On va bénéficier de votre expertise du football féminin ce matin. Merci d'être venu. Daniel Pone, un habitué de ce plateau. Bonjour et bienvenue.
22: Bonjour à tous les auditeurs de Royal FM. Bonjour à toi, bonjour à mes copanélistes. Très heureux d'être là. Merci pour l'invitation.
0: Merci d'être venu, cher monsieur. Vous êtes au complet. Le panel aussi a atteint son quorum. On va donc débuter ce matin d'abord avec ce qui fait l'actualité. Vincent Aïna, je me commence par vous pour parler du siège de la Fédération Camerounaise de football. Le siège a été inauguré, mais il y a encore quelques difficultés parce que l'immobilier n'y est toujours pas et on se rend compte qu'il y a 2 sièges de la FECAFOOT à Ouada et à Tinga. Un côté, c'est l'équipe du président de la FECAFOOT qui est installée et de l'autre côté, à Tinga, le reste du personnel est de ce côté-là. J'ai envie de comprendre avec vous, qu'est-ce qui fait problème à l'heure actuelle? Pourtant, on a inauguré. Quand on dit inauguré, je crois qu'on prend possession des lieux.
18: Déjà, Eric, il faut rassurer ceux qui nous écoutent parce que lorsque vous posez votre question en entrée en disant qu'est-ce qui fait problème, cela ressort qu'il y a un problème. Or que non, il n'y a pas de problème parce que vous êtes à la recherche de toujours trouver le train qui est arrivé en retard et jamais
0: c'est notre
18: celui
0: boulot.
18: Qui est arrivé en l'heure. C'est votre boulot. Permettez aussi qu'également nous soyons en face de vous. Et qu'on vous dise que votre boulot ne suscite pas simplement de rechercher la petite bête, mais c'est également aussi de voir ce qui est fait selon les normes, mais surtout avec beaucoup de maestria. Alors, en ce qui concerne votre préoccupation, il est tout à fait normal, encore que cela ne souffre de rien qu'un siège qui est construit, qu'aujourd'hui, il y ait une partie de l'immobilier déjà en place et que dans l'attente de renforcer l'immobilier pour que tout le monde rejoigne ce siège pour travailler dans les meilleures conditions, les mieux qui existent sur la Terre. Il est donc tout à fait normal que pour l'instant, le président de la fédération et quelques responsables de la fédération se trouvent là de ce côté et commencent à faire le boulot. Le boulot pour vous, je ne sais pas ce que vous entendez par quelqu'un a dit quelque part lorsque j'arrivais qu'il passe beaucoup plus de temps à faire des photos dans le nouveau siège. Si c'est s'agissant des photos, ce monsieur a fait des photos durant toute sa vie avec qui vous savez aux endroits les plus inattendus. Donc, s'agissant de votre préoccupation, rassurez-vous, il n'y a aucun problème. Le siège a été inauguré. L'immobilier, une partie, y existe déjà. Une autre partie va certainement venir en complément de ce qui est déjà là pour permettre à tout le monde de s'y installer et de travailler pour redonner à ce football camerounais toute sa grandeur. Attendons alors, tout simplement voir parce que le meilleur est à venir.
0: Alors, André Onana, est-ce qu'il y avait une urgence à faire une grande cérémonie d'inauguration quand on n'est pas prêt?
20: Je ne sais pas s'il y avait une urgence, mais à côté de beaucoup des milliards qu'on a dépensés, je constate encore que les arbitres ne sont pas payés. Il y a une dénonciation sur la toile des arbitres qui ont écrit pour dire qu'ils ont reçu déjà 3 journées sur 22. Donc, moi, ce qui me pose un problème, c'est qu'on va dépenser autant de milliards pour inaugurer un siège alors que les officiels qui sont des acteurs ne vivent pas véritablement de leur art. C'est bien d'avoir un siège. C'est pas moi qui viendrai vous dire ici que avoir un siège flambant neuf du niveau et du standing du Cameroun, c'est pas quelque chose d'intéressant. Mais sauf que j'ai le sentiment qu'on agit à travailler l'image. Mais il faut aussi savoir que l'image se consolide avec les résultats. Si vous construisez, vous avez choisi d'utiliser un seul pan, parce qu'il faut savoir que vous avez les acteurs, vous avez les activités, vous avez les infrastructures. On va questionner en réalité ce que vous apportez ou alors ce que chaque compartiment vous donne. Aujourd'hui, est-ce que les acteurs sont fiers de ce qui se passe? Aujourd'hui, est-ce que les activités se passent comme ça devrait se faire? Aujourd'hui, est-ce que les infrastructures suivent? Moi, j'ai juste un souci avec le fait qu'on priorise, vous voyez, des opérations de branding, parce que ça, c'est du branding. Voyez-vous, je rentre, par exemple, du Gabon, mais quand vous interrogez les Gabonais, quand vous posez la question, l'image qu'on renvoie, c'est que tout se passe bien, on est une fédération vraiment puissante et tout. Mais à côté, quand vous voyez un habit gabonais qui parle avec ses collègues camerounais, bah, il a une autre image, justement, je rentre aussi du Nigeria, c'est pareil. Donc, c'est vous dire que c'est bien de construire des sièges, c'est bien de développer des infrastructures, mais c'est encore mieux de mettre l'acteur principal au centre du projet.
0: Alors, Daniel Pone, les AGAP ont coûté près de 700 millions de francs CFA. On a parlé de l'argent débloqué par une banque pour les finitions de ce siège-là. Est-ce que cet argent ne pouvait pas servir, n'est-ce pas, qu'on installe l'immobilier et qu'on soit prêt avant d'inaugurer? Parce que c'était une grande fête pour l'image du Cameroun.
1: Le Cameroun vient de recevoir le pape. Nous avons entendu ce que ça nous a coûté. Je viendrai dire, pendant que nous n'avons pas de route d'électricité et tout ça, nous allons dépenser des milliards pour la réception du pape. Ça n'a pas d'importance. Non. Vous faites une lecture parcellaire des stratégies que peuvent mettre sur pied les dirigeants dans le cadre de la visibilité d'un pays. Pour revenir à votre question, l'Africa Foot a ressorti quelque part l'allégorie de la construction. Vous savez, on leur demande beaucoup de choses en même temps. On veut des résultats. Mais on ne sait pas quand même les résultats se construisent. Et c'est pour ça l'inauguration de cet immeuble, c'était l'occasion de dire aux uns aux autres, on ne construit pas en un jour. Même si vous le voulez, même si vous avez tous les moyens entre les mains, on ne construit pas une maison en un jour. Ça va prendre un temps et après la maison va sortir. C'est ça, la sagesse qu'il y a derrière. De la même manière que les résultats que nous avons eus à un moment donné au niveau du Cameroun, c'est des résultats qui ont été construits longtemps à l'avance. Ce n'est pas des résultats qui sont arrivés là. Il y a un travail qui a été fait et le moment des résultats est arrivé et nous les avons obtenus. Maintenant, nous n'avons pas peut-être su capitaliser justement toute l'expertise que nous avons mise en place bien avant pour pouvoir obtenir les résultats à ce moment-là. Nous avons cru que c'était spontané. Non, rien de spontané dans notre monde, rien de ce monde. Ça se construit. Donc, ce qui se passe aujourd'hui avec
2: le siège,
1: voilà, ce qui s'est passé au niveau du siège, c'était l'allégorie de la construction. Vous n'allez pas travailler aujourd'hui et on vous donne votre salaire aujourd'hui. Vous travaillez et vous avez votre salaire. Donc, l'équipe en place n'a peut-être pas la chance de pouvoir bénéficier du travail qu'il est en train de faire, mais il fait un travail. Et l'un des résultats de ce travail visible et indiscutable de tous, c'était de voir le stade qui a duré 13 ans de construction qui est fini et on l'a réceptionné. Donc, c'est pas de l'argent jeté pour rien. Il fallait le fêter. Parce que quand, à un moment donné, vous avez trimé pour atteindre un certain nombre d'objectifs, c'est pas mauvais de dire, ok, au moins, cette fois-ci, on peut être content. Le temps de nous relancer encore dans le travail.
2: D'accord. Emmanuel Bankolo, le siège est là. Il y a 60 bureaux qui ne sont pas encore équipés. Mais on sait que les finitions, ça prend un peu de temps. Il faut encore un peu attendre.
19: Oui, j'ai suivi tout le monde. Bon, moi, je suis très impressionné par l'intervention de mon frère Pomme. Parce que ce qu'il est en train de nous dire, c'est que le jour de l'inauguration, tous les bureaux étaient équipés. Puisque les convives sont passés de palier en palier. Vous vous rappelez que tous les bureaux étaient équipés.
2: Et ces équipements sont
19: ben, je ne sais pas. Peut-être Aïna répondra. Sauf qu'il faut savoir pourquoi les bureaux qui étaient équipés aujourd'hui ne sont pas équipés. Pourtant, de ce qu'on a appris, c'est que obligation d'aller faire un emprunt, parce qu'il fallait justement que les convives arrivent, soient à l'aise et que tous les bureaux soient équipés. Premier élément. Deuxième élément, si je rentre dans le couloir creusé par mon frère Pone, c'est qu'en fait, aujourd'hui, le travail qui est fait, celui d'avoir le même staff pour toutes les sélections féminines, puisque vous parliez du football féminin.
2: On va parler tout à l'heure.
19: Le travail qui est fait à ce niveau, c'est pour qu'on ait de très bons résultats demain, c'est-à-dire qu'avoir le même staff au niveau de toutes les sélections. Ce qui est fait aujourd'hui, désosser une sélection de son staff à quelques heures, pour ne pas dire quelques jours d'une compétition, en fait, c'est un travail qui promet au Cameroun demain de très grands résultats. Ceux qui, aujourd'hui, tirent la sonnette d'alarme par rapport à un fonctionnement, en fait, eux ne comprennent rien. C'est-à-dire qu'ils ne comprennent pas que, en fait, le fait qu'un club camerounais, depuis pratiquement 6 ans, n'arrive pas à passer à sortir des tours préliminaires de compétitions africaines, ceux-là ne comprennent pas qu'en fait, c'est pour que dans 20 ans, on ait...
2: Ça, quel rapport avec le siège et l'immobilier?
19: Je rentrais simplement dans le couloir d'un pont pour dire quoi? Pour dire que pour beaucoup aujourd'hui, il n'est pas besoin de s'arrêter sur le fait qu'il n'y ait que le bureau du président qui est de l'immobilier, parce qu'en fait, le mobilier qui a disparu, en fait, est reparti quelque part pour que demain, on ait peut-être des sièges en or. Non, il faut qu'on soit un peu plus sérieux que ça. Je pense que avoir un siège, c'est quelque chose d'important par rapport aux résultats du Cameroun. C'est pour ça qu'en 2010, le président IA avait pensé, avant même que les Lions n'aillent en Coupe du Monde, qu'il va être important de capitaliser, d'investir sur ce que le Cameroun recevra de la Coupe du Monde pour mettre en place un siège. Alors, le tout n'est pas de dire, levons-nous et rendons hommage à celui-là. Non. Le mieux aurait été de commencer par... Je comprends aujourd'hui de ma position d'administrateur ou d'administratif que finalement, il faut que chacun soit à sa place parce qu'il y a 15 ans, j'ai dit que cette proposition, cette action, c'était du vol. Voilà par quoi on doit commencer. Et ça, c'est important. Donc, aujourd'hui, qu'on essaye de vouloir expliquer le fait de ce que il n'y a que le président qui peut se retrouver dans ce siège. Parce que, justement, progressivement, on va l'équiper. Pourtant, le siège, le même siège était équipé à l'inauguration. Non, ça fâche. Le mieux, ça aurait été de ne même pas tenter d'apporter une explication. Le mieux aurait été de dire simplement que, oui, à la fédération, il a été dit que tout le monde retrouvera le siège à un moment précis. Mais ne pas essayer d'expliquer le fait de ce que dans un bureau, il y a des sièges, dans un autre pas. Surtout quand on pense aux sommes qui ont été évoquées, comme prêt pour finir avec ce siège et l'équiper totalement. Moi, je crois que c'est pas de bonnes tentatives, c'est même pas de bonnes explications. C'est pas de bonnes explications. Alors, parce que celui qui y a été et qui s'est rendu compte que du rez-de-chaussée jusqu'au dernier niveau, tout était beau, équipé. On a bien vu qu'il y avait une salle de conférence. Tout était équipé. Alors,
2: où sont ces équipements? Vous voulez dire qu'on a mis la climatisation et puis on l'a enlevé le lendemain? C'est possible?
19: Je n'en sais rien. Je dis simplement que vous ayez été sur place, que vous ayez regardé à la télé,

0: Camerounais qui décrit ou encore qui tire la sonnette d'alarme, je suis sûr que eux ont beaucoup de respect pour ceux qui sont aux affaires aujourd'hui, pour cet exécutif. Parce qu'ils ont le respect et parce qu'ils y croient, ils continuent d'y croire. C'est pour ça qu'ils ne cessent de tirer la sonnette d'alarme. Le problème qu'on a aujourd'hui, c'est que on fait croire que ceux qui tirent la sonnette d'alarme, en fait, sont ceux-là qui veulent la perdition. Mais si vous voulez la perdition, si vous voulez la chute, si vous ne voulez pas que ça marche, vous ne vous prononcez même pas. Vous faites la rétention d'informations ou bien de vos sentiments. Parce que vous vous direz, si je me prononce, ils peuvent se réajuster. Vous me comprenez un peu? Non! Je suis dans mon temps de parole.
1: Allez-y, pour chuter, Bankole.
0: Donc, si on n'aime pas, si on ne pense pas qu'il y a des possibilités de faire des choses, on ne s'exprime pas, on ne décrit pas. Moi, c'est ce que je veux dire. Donc, on arrête
1: alors,
0: de penser
1: Coach
0: que
1: Kala,
0: ceux qui décrit détestent. Ce n'est pas vrai.
1: On a l'impression d'avoir deux sièges. Vous allez à Tinga, on vous dit que non, le président est à Ouaga. Vous allez à Ouaga, on vous dit le service courrier, c'est du côté de Tinga. Ça vous dérange?
0: On a eu deux sélections.
2: Ça ne dérange personne. C'est déjà bien. Nous avons déjà un siège qui est très bien. Ça donne déjà une bonne image pour le football camerounais. Je félicite déjà le président. Parce que ce siège, vous savez, tout ce qu'il y a eu pour qu'on obtienne ce siège, et elle a été inaugurée, nous avons tous vu. Bon, mais non, c'est vrai, on fonctionne progressivement. Le siège a été inauguré, on a vu, ça s'est très bien passé. Maintenant, au fur et à mesure, c'est seul le président et le staff et son comité qui saura maintenant comment quitter le Tinga pour aller au siège. Le siège est déjà là. Moi, je crois que maintenant, c'est de se mettre au
1: travail. À l'inauguration, on a eu l'impression que le lendemain, tout le monde
2: non.
1: intégrait.
2: Pourquoi? C'est vous qui le dites. Il est présent. Il y a un comité. On peut inaugurer.
1: La passation doit prendre un peu de temps.
2: C'est à lui de savoir. C'est au bureau, c'est le président qui sait comment faire ces choses. Mm-hmm. C'est pas parce qu'on a inauguré hier que lundi tout le monde doit être là. C'est progressif, l'installation est progressive.
1: Mais parce que quitter
2: de Tinga pour aller au nouveau siège, il y a la paperasse, il y a beaucoup de choses à faire. Donc il y a du temps pour bien aménager, bien s'installer.
1: Mais il y avait une urgence à vite inaugurer.
2: C'est seul le président qui connaît. Elle a été inaugurée parce que c'est d'abord ça. Il fallait d'abord donner une bonne...
1: Il y avait quel enjeu? Le contexte, c'était quoi? Parce que le pape venait de passer?
2: Ça, c'est nous qui le pensons. Seul le président avec sa philosophie. Le siège a été inauguré et la suite...
1: Donc, c'est une affaire du président et non de l'Assemblée générale de la FECAFOOT.
2: Quand je dis le président n'est pas seul, il a une assemblée. Il ne travaille pas seul. C'est à eux de s'asseoir maintenant, de trouver progressivement comment faire pour aller s'installer au nouveau siège. Mais ça va venir. Elle est progressive. D'accord. Ne pressons pas. Ils savent ce qu'ils font. Donc, nous sommes là, on va les accompagner. On va accompagner pour que ce siège, tout le monde qui va être là-bas, va travailler. On va travailler avec eux.
1: Dans les bonnes conditions.
2: Dans les bonnes conditions.
1: Dans les bureaux climatisés.
2: Bien
1: Coach
2: sûr.
1: Alexis Kémonier, je voudrais comprendre avec vous parce que le président de la FECAFOOT a annoncé l'Assemblée générale ordinaire pour le 4 juillet prochain et ce sera à Ouaga. On aura quand même des chaises et des tables.
3: C'est tellement, moi, j'ai suivi avec beaucoup d'attention les autres panélistes. Il faut dire que d'un côté, on a le verre à moitié plein et l'autre, le verre à moitié vide. Ça dépend, c'est toujours la même chose. Ce qui est certain, c'est que le plan d'action du président était parmi ces plans d'action, il fallait finir le siège. Il a fait, c'est une bonne chose. Et l'implication directe, sans connaître les tenants et les aboutissants, c'est que j'ai pu voir quelques sponsors au niveau du foot féminin qui parlaient de renforcer au niveau financièrement des joueuses, 25 000 par joueuse, match gagné, incertain. Ce genre de contrat qui vient quand même bousquer positivement peut être l'impact direct de l'inauguration de ce siège. Maintenant, dans l'inauguration du siège, moi je pense qu'il faut revenir en arrière. Parti du stade Omnisport pour Tinga n'avait pas pris un jour. On est parti d'abord, il y avait certains bureaux qui sont restés au stade Omnisport, au sous-sol à l'époque quand il y avait la Fédération camerounaise de football de ce côté. Donc il y a un processus certainement en vigueur. Maintenant, quand j'ai suivi, par exemple, Emmanuel Bankole, il a la connaissance du jour de l'inauguration. Il n'a pas la connaissance si les sièges sont toujours en place aujourd'hui. Ça pose quand même problème. Ça veut dire que ce n'est pas les sièges qui posent problème de la transmission de Tinga pour Ouaga. Ça peut être d'autres problèmes tels que d'autres aléas, autres que les meubles, parce que lui ne

0: pas si les meubles sont toujours là ou pas. Il faut déjà le soulever pour éclairer un peu les auditeurs. Donc, certainement...
1: On retient que pour l'instant,
0: et maintenant, il a soulevé un deuxième problème où j'entends beaucoup de gens en parler. Le contexte où le président actuel de la fédération avait demandé, avait dit que l'impératif, ou du moins, qu'il n'était pas très important de construire le siège, à l'époque, le Cameroun n'avait pas de stade. Aujourd'hui, il faut dire que les stades, qui est d'abord l'outil premier du footballeur, on en a assez. Donc, on peut prioriser les sièges pour signer un certain nombre de contrats et permettre au football de se relever. Sur beaucoup d'autres aspects, il y a beaucoup de choses à faire, telles que l'arbitrage, on l'a relevé, telles que dans le management que Emmanuel Mankolo a relevé. Mais il faut aussi dire, quand c'est positif, à un moment donné, il faut l'apprécier avant de relever le côté négatif.
1: Voilà. Donc, ici, on donne les faits. Oui, pour sortir.
2: Personne ici n'a dit qu'il n'était pas bon d'avoir un siège. Le sujet évoqué était sur le fait de l'immobilier. Et c'est pour ça, si vous avez remarqué, j'ai même dit que la question de l'immobilier ne devrait pas avoir sa place. Parce que si on revient dessus, on va s'interroger sur le fait de où est passé l'immobilier qui était là à l'inauguration. Et que vouloir défendre ça n'avait pas de place. Le mieux... c'était de parler du chronogramme de l'exécutif de la fédération par rapport au départ de Tchinga pour Wada. Non, il a terminé. Non, il a terminé. Non, ça c'est ma position. Non, c'est ma position.
1: Alors, on va donc passer à autre chose, mais on retient tout de même que tout le monde n'est pas encore allé du côté de Wada. C'est ça qui est vrai et c'est ça... qui est l'actualité. C'est ça qu'on appelle un fait. Donc, savez, on n'a rien inventé.
3: Vous savez, pour cela, on peut faire dans l'imagination. D'accord ? Ouais. Je fais donc dans l'imagination. Voilà, maintenant, je scénarise une autre imagination. Le président voudrait que... il a monté son bureau à lui. Ouais. C'est le bureau tout neuf.
1: Ouais.
3: N'est-ce pas ? Il n'a pas porté son bureau de
1: Tchinga.
3: De Tchinga pour amener là. Et s'il estime que tous ses autres collaborateurs doivent évoluer dans des bureaux tout neuf comme le sien. Donc, ce n'est pas le bureau de là-bas qu'on doit transporter pour amener là. C'est le matériel,
1: les
3: documentations et consommes. Mais ce sont de nouveaux équipements qui doivent meubler ce nouvel immeuble. Ceci justifierait que ça prenne un peu de temps, le temps de l'installation de ces immeubles, de ces bureaux-là. D'accord ?
1: Donc, pour s'installer, c'est un bureau,
3: et puis un bureau, ce n'est pas qu'une table et une chaise. C'est tout ce qu'il y a autour. D'accord ? Voilà. C'est tout ce qu'il y a autour là, c'est toute la paperasse qui est à Tchinga, qui ne doit pas se perdre. C'est vous qui viendrez encore demain dire « Ah, nous n'arrivons pas à avoir les archives de ci ou de ça ou de ci. » Parce qu'à un moment donné, on est parti dans la précipitation. Sachant que nous donnons le temps.
1: Bah, est-ce qu'on n'est pas dans la précipitation en faisant l'inauguration ?
3: Non, il n'y avait pas de précipitation. 13 ans après, 13 ans après, monsieur, c'est de la précipitation ? Non, arrêtons quand même d'être un tout petit peu...
1: Si on a fait 13 ans, on peut faire 14 ans.
3: Mais pourquoi voulez-vous qu'on fasse comme vous voulez ?
1: L'absolu déjà, c'est ça. C'est pas comme je veux.
3: Voilà.
1: Je prends juste les hypothèses.
3: C'est une hypothèse qui ne doit pas être évoquée. D'accord. Parce que vous voulez diluer, je ne sais pas pour quelle raison, une action
1: en positive. En fait, j'ai envie de dire qu'on peut être prêt et puis faire l'inauguration.
3: C'est prêt.
1: C'est possible.
3: L'immeuble est prêt.
1: Oui, ben, tout le monde est
3: prêt. Tout le monde a été content. Tout le monde a vu l'inauguration de l'immeuble. Maintenant, le travail d'installation et dans l'immeuble, bon, ça ne regarde plus le reste.
1: Il y a des gens qui entrent dans les maisons avant de cimenter le sol. Donc, c'est possible.
4: Oui. Je ne sais pas pourquoi on est refractaire à la critique constructive. Je suis en train de dire que le City of Sport du Portugal a été inauguré en 2016 par le président de la République. 10 ans après, on est en 2026. Vous allez me donner les titres du Portugal ? Le Portugal a gagné une Coupe du Monde, une Coupe d'Europe. Qu'est-ce que le Portugal a gagné ? Parce que Daniel Pond veut nous faire croire que aujourd'hui, le fait d'avoir un siège subodore, que demain, on aura les résultats. Il fallait peut-être passer par là. Je l'ai dit dans mon propos liminaire. Ce n'est pas moi qui viendrai sur ce plateau dire qu'avoir un siège du standing du Cameroun n'est pas une bonne chose. Mais si on a un siège de ce niveau, on a dépensé autant d'argent, alors que mes collègues arbitres ont 3 journées de payer sur 22, vous voulez que je sois très content ? C'est la question que je pose. Je n'ai jamais dit, personne n'a jamais dit que c'est dangereux d'avoir un siège. C'est bien d'avoir un siège pour l'image de la fédération. Mais à côté...
1: Donc, là-bas, il y a une ligne pour les habits. Il ne faut pas peut-être confondre parce que l'État doit donner la subvention et l'Afrique doit virer.
4: Non, s'il vous plaît. C'est l'arbitrage, c'est les arbitres sont de la propriété de la fédération. C'est l'institution qui gère. Il n'y a personne d'autre qui gère les arbitres. Moi, je n'ai
1: mais il y a une ligne pour
4: je n'ai pris qu'un seul. Je n'ai pris qu'un seul pan. Vous devez faire de l'équilibre dans la gestion. C'est-à-dire que ce soit, j'ai dit ici qu'on a les acteurs. J'ai dit qu'on a les activités, j'ai dit qu'on a les infrastructures. Il faut les mettre au même niveau. Parce qu'effectivement, lorsque vous inaugurez un siège flambant neuf, vous avez dépensé 2,5 milliards. Et qu'après, vous avez des arbitres qui faussent des rencontres parce que certains n'auraient pas été payés. Ça, je ne peux pas justifier.
1: Parfois, ils sont même payés, mais ils faussent toujours les rencontres.
4: Oui, j'ai dit oui. Parfois, ils sont payés. D'autres ne sont pas payés. Mmh. C'est mieux qu'ils soient payés et qu'ils faussent les rencontres. Vous avez la possibilité, effectivement, de les sanctionner comme il faut. Donc, personne n'a dit sur ce plateau que avoir un siège ou alors avoir bagarré pour avoir un siège de ce niveau est un problème. Ce qu'on relève, c'est que on espère que les partenaires vont se mouvoir. C'est-à-dire qu'on aura davantage des sponsors et qu'on n'aura plus la saison prochaine. C'est ce qu'on dit. Donc.
1: Mais André en a peut-être précisé aussi que les arbitres ne viennent pas dans ce milieu en tant que mendiants parce qu'ils viennent déjà avec un métier au préalable. C'est la condition. Ils ont droit à les obligations.
4: Ils font partie des acteurs.
1: Alors, pourquoi on ne leur donne pas leur argent et pourquoi ils vont dans les stades alors qu'ils n'ont pas leur argent?
4: Parce qu'ils aiment le football.
1: Alors, mais qui continue à aimer dans le football?
4: Quand ça ne va pas, on arrête d'abord pour que les choses, les lignes bougent. Eric Christian Kwang.
1: Puisque vous vous plaignez à la place des arbitres, vous n'êtes pas arbitre, André Onana.
4: Je suis ancien arbitre fédéral.
1: Je comprends pourquoi vous défendez vos collègues.
4: Écoutez, Eric Christian Kwang. Ne faisons pas d'amalgame. Les commissions appartiennent à qui? À la fédération. Qui nomme les commissions? C'est le comité.
1: Pourquoi les arbitres ne se plaignent pas?
4: Les arbitres se plaignent, mais voilà une association qui a été mise de côté parce qu'elle réclamait 300 millions. Comment vous dites que...
1: Maintenant, les autres arbitres sont là, mais ils ne se plaignent pas.
4: Non, mais
1: ils sont
4: voilà
1: à l'aise.
4: Une dénonciation.
1: Ils vont au stade. Il y a un match aujourd'hui, il y a un match demain. Ils vont aller au stade alors qu'ils n'ont pas de salaire.
4: Est-ce que vous allez arrêter les matchs? Par exemple, je prends les clubs qui reçoivent des subventions de la fédération. Mm-hmm. Lorsque votre subvention n'est pas arrivée, qu'est-ce que vous faites? Vous ne partez pas jouer. Vous jouez, mais vous dites à l'opinion que je n'ai pas encore ma subvention.
1: Oui, 3 journées sur 22.
4: C'est ça être responsable. 3 journées sur 22.
1: C'est beau.
4: Oui, mais c'est vous dire que ce n'est pas l'arbitre aujourd'hui qui est le problème. Lui, il a réussi à diriger 22 journées. Il n'a reçu que 3 journées. Vous trouvez le moyen de dire qu'il y a une
1: mais il a toujours le souffle d'aller au stade.
4: Parce qu'il aime le football.
1: Donc, il continue à mettre dans le football. On va parler autre chose. Oui, Vincent. Vraiment, pas ne pas parler. Oui, allez-y.
5: Moi, j'ai beaucoup de respect pour André parce que le nom qu'il porte, c'est un nom qui est très significatif. Mmh. Mais à un moment donné, il faut quand même aussi qu'on soit un temps soit peu et qu'on ait un peu de tenue et de la retenue. Bon, c'est vrai que l'aîné Emmanuel a dit, c'est moi qui devrais expliquer ici pourquoi est-ce qu'il y a certains bureaux.
6: Peut-être,
5: d'accord. Mais Eric, jusqu'avant-hier, Kofana a visité le siège de la Fédération
1: Christian
5: de football,
1: ouais.
5: Christian Kofana. Mmh. La salle de conférence était encore avec les mêmes sièges, les mêmes tables et tout le reste qui était à l'intérieur. Mmh. Il était accompagné de Priscilla et bien d'autres personnes. Mmh. Moi, je suis arrivé là au dernier moment, j'ai quand même pris le soin de constater que plusieurs bureaux sont encore équipés du même matériel que nous avons vu. Sauf que, comme l'a dit Daniel Pond, il y a des bureaux qu'on estime que ce n'est pas le matériel qui partira de Tinga qui va venir entrer là-bas. Mmh. Donc, lorsqu'il relève que tout était occupé et que rien ne manquait, il y a des bureaux...
1: Qu'on a déménagé certains équipements.
5: Il n'y a rien qui a été déménagé. Ce qui était à WADA au moment de l'inauguration se trouve encore à WADA jusqu'à ce jour-ci. Sauf qu'il faut renforcer parce qu'il y a des bureaux qui sont occupés par 3-4 personnes. Mm-hmm. Je ne sais pas si vous me comprenez. Il y a des bureaux,
1: donc, a des bureaux qui ont un seul siège alors qu'il faut 3-4 personnes. C'est ce que vous voulez dire.
5: Il y a un bureau qui a quoi?
1: Il y a des bureaux qui ont un seul siège, peut-être. Ça
5: un
1: doit
5: bureau qui
1: quoi.
5: A un seul siège?
1: Oui.
5: Un bureau et un seul siège? Un siège qui a un seul bureau?
1: Oui.
5: Non, c'est un faux débat. Bon, je comprends même pas ce que vous avez fait. Autre chose que moi, j'ai envie de vous dire. Non,
1: allez-y. Allez-y.
5: Il dit qu'on passe à autre chose.
2: Laisse qu'il détruise ce que tu as dit.
5: Oui. Tu as voulu
2: détruire ce que tu as dit.
5: Autre chose, Christian. Moi, je dis...
2: Sois bon jeu.
5: André a dit que... lorsqu'on vous posait le problème du siège... André nous amène vers les arbitres. C'est là qu'il y a un problème. André a dit qu'il y a les acteurs, les activités, il y a les infrastructures. Ce n'est pas nous qui donnons l'ordre de priorité à l'exécutif, à la Fédération Cameroun de football. D'accord ? Nous parlons du siège là actuellement. Le siège fait partie de quoi ? Les infrastructures. Mais lui nous amène plutôt vers les acteurs qui sont les arbitres. Mais terminons avec le couloir siège. On quitte de ce couloir, on va maintenant sur les acteurs. Et là maintenant, il faut donner l'ordre des priorités. Si on nous demande de citer l'ordre des priorités, forcément André va écrire d'abord peut-être acteur, ensuite infrastructure et enfin activité.
1: André fait son analyse, il dit que la priorité,
5: Ce n'est pas son analyse. Pourquoi est-ce qu'on parle d'infrastructure? Mais on va plutôt sur les acteurs. Voilà. Mais parlons d'infrastructure. Est-ce que c'est correct? Est-ce que c'est bien? D'accord. Est-ce que c'est opportun?
1: Oui. Ouais, non, ouais. Si on perd du temps là, on va pas.
3: Je vais pas laisser passer.
0: Possibilité. Étant donné qu'on parlait du siège, grâce à ce siège, on peut résoudre. Grâce au sponsor, on peut résoudre.
1: Entre encore sur le plateau, donc.
2: J'ai été interpellé. Je pensais que j'avais dit quelque chose, un non-sens. Malheureusement, le développement de mon frère Aïna me montre que je suis sur la bonne voie. Et je vais dire à Vincent Aïna que je ne viens pas à la radio parler n'importe comment. Je suis manager de club, formé, certifié.
5: À quel moment j'ai dit tu venais
2: parler?
5: Non, écoutez. Je n'ai pas dit que vous venez pas à la radio parler n'importe comment. Je n'ai jamais dit que vous venez parler n'importe comment.
2: Vincent Aïna, d'accord? Vous avez dit que je porte un nom qui signifie quelque chose, mais malheureusement, ça implique ce que ça implique. Les auditeurs ont écouté. Donc ne venez pas faire ça avec moi, s'il vous plaît. Je suis en train de vous dire que je suis formé.
5: Pourquoi vous
2: écoutez, laissez-moi parler, c'est mon temps.
5: Parce que vous dites que je suis manager formé, c'est votre titre.
2: Oui, non, vous avez commencé à dire quelque chose de grave. Écoutez, Aïna a dit ceci.
1: Oui. Vraiment sortons
2: André de ce débat. André Onana, un nom qui... Et puis, malheureusement, parce que c'est ça, c'est la nuance là.
5: Chuté, malheureusement.
2: J'ai pensé que j'avais dit quelque chose qui sortait du cadre de cette émission. Malheureusement, il vient parler justement de quelque chose qu'il ne maîtrise pas. Il estime que les infrastructures sont au service des activités. Pour avoir une bonne activité, il faut avoir une bonne ressource humaine, il faut avoir de bonnes infrastructures.
5: C'est ça que je ne maîtrise pas là-bas.
2: Écoutez, votre développement, quand vous venez me dédier sur un fait, je vous dis que on a dépensé beaucoup d'argent pour avoir un beau siège. C'est bien, on a un beau siège. Mais si à côté, on a des acteurs qui se plaignent, il y a un souci. Il me dit non, quand on parle de l'infrastructure, on ne doit pas parler des activités, on ne parle pas des acteurs.
1: On ça va veut pas dire avoir les beaux sièges pas. Et les acteurs enfin.
2: Non, oui, ça veut dire d'accord. qu'il ne comprend pas compris. En réalité comment sur le compris. Plan du management.
1: Parlons autre chose.
5: Ah, d'accord. Là, parlons ça vous arrange chose. De faire savoir aux auditeurs que je ne comprends pas. Parce que vous êtes manager sportif.
1: Vincent, vous comprenez.
6: Pourquoi
1: pas tous à la fois, s'il vous plaît. Mais Vincent, s'il vous plaît, pas tous à la fois. Je vous connais pas comme ça, Vincent. André, s'il vous plaît, on vous a compris. Vous voulez dire qu'on ne peut pas avoir une belle maison et les enfants enfin. D'accord, on a compris comme ça. Parlons autre chose, s'il vous plaît, parce que sinon on ne va pas éplucher les thèmes que nous avons ce matin. Parlons un peu d'abord de ce mondial de football qui arrive. C'est jeudi prochain, le kick-off. Nous avons le mondial dans trois pays avec 48 pays justement pour participer, le Mexique, les États-Unis d'Amérique et le Canada. On a vu dans cette période FIFA qui s'achève lundi prochain, les pays africains se déployer dans les matchs d'évaluation. D'abord, coach Kala, je me tourne vers vous. Vous avez quand même remarqué que les pays africains ont du potentiel. Ils vont aller à la Coupe du Monde, certainement, étant bien chargés, bien armés.
7: Oui, moi je crois que déjà ces pays africains qui, comme le dites bien, quoi qu'ils seront, ils sont prêts. Parce que vous savez, le football aujourd'hui a beaucoup changé. Ce n'est plus comme avant. Je crois que maintenant, on a eu la RDC. Avec tout ce qu'il a eu à faire, à la dernière minute, le match de barrage, la gagne. Ça prouve que maintenant, au niveau de ce football et cette fédération, ils sont sereins et ils sont conscients de là où ils vont pour représenter vraiment l'Afrique. Moi, je suis vu, je crois, l'Algérie. Il y avait un match qu'ils ont fait, un match amical, là où ils ont gagné, je crois, le Pays-Bas, quelque chose comme ça. Moi, je crois que tous ces pays africains sont prêts et il faudrait qu'ils nous donnent une bonne image, là, ils vont à la Coupe du Monde. Donc, nous devons les soutenir.
1: Alors, coach Kimonier, il ne faut peut-être pas oublier que nous sommes dans les matchs d'évaluation, matchs test. Peut-être les autres pays se laissent faire. Oui. Ça ne veut pas dire qu'ils sont faibles. Comme oui. La Côte d'Ivoire qui bat la France.
0: Oui, quand la Côte d'Ivoire bat la France, nous sommes contents, mais il y a des paramètres qui sont pris en compte, parce qu'on sait que les nations qui ont toujours gagné la Coupe du Monde sont celles qui sont gérées par leurs confrères, ça veut dire de la même nationalité. Aujourd'hui, les pays africains sont représentés par des entraîneurs de leur pays, ce qui est déjà un indice remarquable. Deuxième, les matchs amicaux servent. Vous savez, à un moment, le Cameroun avait même fait 3-3 avec l'Allemagne, tout le monde, c'était en 2002, je me souviens, tout le monde avait vu un Cameroun flamboyant, mais en compétition, on n'a rien pu voir. Donc, les matchs d'évaluation, c'est bien pour le standing, c'est bien pour la confiance, mais il faut pouvoir l'impliquer dans les matchs de compétition. Parce qu'il y a certains qui se laissent même battre.
1: Non, le résultat là-bas n'est pas une priorité.
0: Ce n'est pas une priorité, mais battre, c'est bon pour le moral du groupe, c'est bon pour l'accompagnement des supporters, c'est bon pour la confiance, parce que la victoire porte toujours quelque chose de positif, mais ce n'est pas assez suffisant, ce n'est pas suffisant pour pouvoir aller en compétition. Il faut pouvoir tirer les leçons de ces victoires positivement ou encore et les mettre en application pour qu'en compétition, nous puissions véritablement relever le niveau du pays africain. Donc, la certitude pour moi, c'est que...
1: L'Afrique aura son mot à dire.
0: Oui, l'Afrique aura son mot à dire, surtout que c'est nos compatriotes, du moins quand on voit le Sénégal avec un Sénégalais, les différentes nations là, avec nos compatriotes, on est fiers que aujourd'hui, au niveau des entraîneurs, aussi, les pays commencent déjà à avoir une considération pour leurs compatriotes. Et c'est une bonne chose parce que les nations qui ont pris cette Coupe du Monde, qui sont allées loin, ont été pour la plupart du temps avec leurs compatriotes qu'on coach.
1: Vincent Aïna, est-ce que l'Afrique a des arguments?
5: Christian, l'Afrique a des arguments. L'Afrique a des arguments parce que les matchs amicaux qui ont été disputés il y a de cela quelques jours, nous avons pu récolter, je crois, 4 nations qui ont eu des victoires. Le Sénégal, le Maroc, le Ghana, la Côte d'Ivoire, l'Algérie. Voilà. C'est la preuve qu'il y a du potentiel. Il y a du potentiel. Maintenant, en retour, vous savez, les matchs de préparation pour une compétition viennent ici vous donner un capital confiance. Mais sauf que le capital confiance, là, il faut réussir à entretenir cela pour permettre à l'équipe de bien entrer en compétition, parce que ces matchs amicaux qui sont joués là permettent à l'entraîneur surtout d'aller rechercher quelque chose. Et en gagnant dans le match, ça confirme ce qu'il a comme certitude. Mais sauf qu'il ne faut pas s'attarder dessus. Vous savez, parce qu'une équipe comme celle de France qui perd face à la Côte d'Ivoire, forcément ça donne à Deschamps de réajuster ce qu'il avait comme élément sous la main. Il se rend compte qu'il peut se tromper sur un ou deux éléments, peut-être sur un dispositif, peut-être sur la mise en place tactique qui a été opérée, et revoit ses plans. Maintenant, par contre, les équipes africaines qui vont souvent en compétition, et tout se gâte à l'entame de la compétition parce qu'il y a des problèmes administratifs souvent qui sont tout autour de ces équipes africaines. Il faut revoir donc tous ces problèmes pour que l'équipe entre en compétition avec tout le moral au beau fixe, surtout lorsqu'on a pu engranger des victoires comme celles que nous avons vues là, de ces équipes-là, et on peut clairement penser que les sélections africaines pour ce mondial-ci, on peut retrouver pourquoi pas 3, peut-être en 8e de finale, pourquoi pas 4, parce que nous avons quand même 10 nations africaines dans cette Coupe du Monde. Vivement que l'Afrique, pour une fois, sorte de ce complexe que nous avons eu souvent face aux grosses nations lors de cette compétition-là, et pour que, pour une fois, comme l'a dit le coach, nous avons des entraîneurs de nationalité, que ce soit au Sénégal ou un entraîneur sénégalais. Et si on sait déjà qu'une Coupe du Monde ne s'est presque jamais gagnée avec un entraîneur expatrié sur le banc, vivement que ces entraîneurs qui sont aujourd'hui à la tête de ces sélections africaines puissent relever ce challenge et donner la meilleure performance possible pour les nations africaines.
1: Emmanuel Bankolo, on a 10 pays africains, les chances sont ouvertes et sont même encore plus vastes. Est-ce que ces Africains vont au mondial en touristes?
0: Non.
6: The time is 9 a.m.
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8: Voilà, retour en studio pour la suite du débat. Emmanuel Bancolo, vous aviez la parole, je reprécise la question autrement. Vous placez l'Afrique sous quel plan ? Dans les faits valoir, outsider ou favori ?
9: Premier élément, moi je suis très contestataire sur l'infantilisation du continent qu'on veut faire. Lorsque vous parlez de l'Europe ou des pays européens, vous prenez pays par pays. Pourquoi quand on veut parler des nations africaines, vous mettez ça sous l'auspice de l'Afrique ? C'est-à-dire que si la Côte d'Ivoire ou le Maroc gagne la Coupe du Monde demain, on dit l'Afrique a gagné. Non, ce n'est pas possible. Ça, déjà, moi, j'aime pas ça du tout. Je crois qu'aujourd'hui, des pays comme la Côte d'Ivoire, comme le Maroc, la RDC, en fait, les pays qu'on a vus évoluer ont démontré qu'aujourd'hui, on a très rapidement, on s'est défait très rapidement de cette cape-là qui voulait qu'on aille vers les autres en se disant, même si on prend juste 2-0 ou un match nul, c'est déjà quelque chose d'exceptionnel. Regardez simplement la réaction de Mes Faye à la fin du match. Est-ce que vous l'avez vu ressortir quelque chose, s'exhiber ? Non. Il a gardé la dimension de sélectionneur d'une nation. C'est-à-dire qu'il a gagné un match, il est allé saluer les autres, il a demandé à ses joueurs de rejoindre rapidement le vestiaire. Parce que lorsqu'on a parlé de ce match, ben, tous ceux qui ont intervenu parlant de ce match ont simplement évoqué le fait que oui, là Didier Deschamps a pu voir où s'est réajusté. Personne n'a dit que MS Faye non seulement a tenu Didier Deschamps parce que à 97%, on avait l'équipe titulaire de France dès le prochain match au Mondial. J'ai dit à 97%. Donc, MS Faye a pris le temps de travailler, d'accord, et de mettre mal à l'aise la France. Regardez bien le match, vous allez voir que la Côte d'Ivoire travaille sur l'aspiration de son adversaire et la vitesse dans la transition. Et maintenant, sur les côtés, la Côte d'Ivoire avait des joueurs qui allaient beaucoup plus vite que les latéraux français.
8: Mais la France n'a pas eu aussi assez d'opportunités.
9: La France a eu des opportunités.
8: Passé.
9: Et la France n'a pas joué ce match-là, petit bras. Regardez bien le match. Donc, je crois que Faye a bien compris, d'accord, que voilà ce qu'il fallait faire. Donc, il fallait pouvoir relever ça. Même le match de l'Algérie. Vous avez bien, vous êtes rendu compte que l'Algérie a laissé le ballon, mais a piégé son adversaire. Donc aujourd'hui, on est dans le nivellement des valeurs. Mmh. On va dans une Coupe du Monde où il y aura un certain nivellement de valeurs. Et je préfère qu'on prenne les nations l'une après l'autre et que dans les analyses, on parle de l'analyse des matchs de chacune des nations. Sinon, quand on dit le football africain, non, le football maghrébin n'est pas le même qu'en Afrique subsaharienne, en Afrique noire subsaharienne, et que même bien qu'en Afrique noire subsaharienne, le football camerounais n'est pas le même que le football nigérian ou encore que le football sud-africain.
8: D'accord.
9: Donc, travaillons justement à ce qu'on sorte de cette infantilisation du continent et qu'on apprenne à prendre nos sélections nationales l'une après l'autre et par rapport à leurs adversaires.
8: Alors, André Onana, si le Maroc au Qatar s'est démarqué jusqu'en demi-finale, et le Maroc, qui jusqu'ici est champion d'Afrique dans les bureaux, ça veut dire que le Maroc fait partie quand même des favoris, même si on met à côté le Sénégal.
6: Pourquoi pas? Il faut dire aussi que le Maroc est le vainqueur de la Coupe du monde
9: Uvain. Des clubs
6: arabes. Voilà, donc le Maroc a gagné tous les pays arabes, c'était au Qatar, il y a pas juste avant de venir en Coupe d'Afrique des Nations, c'est une valeur sûre. Je suis d'avis avec Emmanuel Bankolo qu'on ne parle pas de l'Afrique. Qu'on dise que le Sénégal, parce que le Sénégal travaille. Qu'on dise que la Côte d'Ivoire, parce que la Côte d'Ivoire travaille. Et qu'on dise que le Maroc, ainsi de suite.
8: On va aussi dire le Cap Vert.
6: Mais bien, oui, sûr, pour la première bien fois. Sûr, le Cap Vert nous a empêché d'aller en Coupe du Monde.
9: En plus, le Cap Vert a gagné la Serbie 3-0.
6: Le Cap Vert a battu la Serbie. Ce ne sera pas un faire-valoir. Donc moi, je ne suis pas pour qu'on dise que l'Afrique. Non, les pays africains qui vont en Coupe du Monde ont bataillé dur pour se qualifier. Et je reste convaincu que, oui, on peut avoir... Peut-être pas une surprise, parce que dans l'imagerie populaire, voir une équipe africaine en demi-finale, ce serait peut-être un exploit. Non, moi, je pense qu'il y a...
8: On l'a déjà vu.
6: Justement, aujourd'hui, le Maroc part peut-être pas comme ultime favori, parce qu'il faut savoir qu'il y a des organismes bien cotés qui vous donnent, par exemple, Transfer Market, qui travaillent sur le potentiel des différentes nations avec des éléments probants. C'est-à-dire qu'on fait l'analyse statistique du potentiel de chaque équipe et on vous dit. Et là, il faut dire que depuis, je crois, 4 éditions, Transfer Market a vu juste sur le vainqueur. Ils vous disent que voilà, vous avez 3 nations, le vainqueur sortira de tel.
8: Et ça se passe toujours comme ça.
6: Ça se passe toujours comme ça depuis 4 Coupes du Monde. Donc, on attend aujourd'hui que
8: Transfer Market nous dise... Ce n'est pas le Paris Sportif.
6: Non, ce n'est pas le
8: Paris. Ça n'a rien à voir avec le Paris Sportif.
6: Non, rien à voir à Transfer Market. C'est pas... C'est dire que...
8: J'ai et vu parmi les 3, il n'y a pas le Maroc.
6: Non, ce n'est pas encore. Transfer Market ne nous a pas encore révélé. Je crois que ce sera certainement quelques jours avant.
8: Avant le Mondial.
6: Mais moi, je ne suis pas d'accord quand on vous dit que les matchs de préparation, ce sont juste des matchs de préparation parce que la compétition... On joue comme on s'entraîne. Là, je parle avec des entraîneurs. On joue comme on s'entraîne. Vous vous entraînez bien, vous jouez bien. Vous ne vous entraînez pas bien, vous ne jouez pas bien. Quand moi, je vais en pré-saison avec mon équipe, je sais déjà, à partir de la pré-saison, ce que je peux produire en championnat. Et la probabilité que je me trompe est très réduite. Quand je sais que j'ai fait un bon recrutement, quand je sais qu'on a mis les moyens pour que l'équipe se porte bien, je n'aurai pas beaucoup de surprises. C'est la raison pour laquelle, par exemple, en 3 saisons, j'ai gagné 5 titres. Chaque fois que je suis en pré-saison, je sais, je peux dire à mon entraîneur qu'avec ce groupe, je suis convaincu qu'on peut gagner un championnat. Donc, ça ne pose pas de problème quand, par exemple, la France perd un match contre la Côte d'Ivoire. On vous dit, bon, la France va se réajuster. On ne vous dit pas en face que la Côte d'Ivoire aussi va surfer sur des certitudes. Parce que quand on part d'un match comme celui de France, on tire des leçons. On se dit, ok, le staff va s'asseoir pour dire, hé, les gars, ne dormons pas sur nos lauriers. Ce n'est pas parce qu'on a battu la France qu'on va aller gagner la Coupe du Monde. On a quand même des certitudes sur tel plan. Maintenant, il faut peut-être voir l'environnement, le mental, ainsi de suite. Donc, je crois que oui, l'Afrique a son mot à dire
8: Daniel,
6: cette Coupe du Monde.
8: Malheureusement, la grande fête avec 48 pays, il n'y aura pas le Cameroun ni le Nigeria. Mais il y aura 10 pays africains. On est obligé de supporter les pays africains.
10: Obligé.
8: Puisque le Cameroun ne sera pas là.
10: Rien ne vous oblige. Vous supporterez l'équipe que vous aimez, vous avez toujours aimé. Maintenant, il n'y a que 48 équipes qui doivent être en Coupe du Monde. Je ne sais pas, le monde compte combien de pays, mais il n'y a que 48. Le Cameroun, c'est un nom du football mondial. Ce n'est pas un nom du football africain. Le Cameroun s'est hissé au niveau mondial. Et le Cameroun ne va pas à cette Coupe du Monde. Comme un des multiples vainqueurs de cette Coupe du Monde n'y va pas depuis 3 représentations. Donc, voilà, 3 éditions. L'Italie en l'occurrence. Il y a des périodes comme ça où des pays peuvent traverser des mauvais moments. Comme je l'ai toujours dit, il faut savoir tirer les leçons des mauvais moments que nous passons pour pouvoir rebondir. Mais sur cette Coupe d'Afrique qui s'en va, les équipes qui sont parties, les équipes africaines qui partent, mais je crois qu'elles ont toutes leurs chances. Le Maroc va être très bien scruté parce que le Maroc, jusqu'ici, n'a pas arrêté de monter. Le Maroc n'a pas la chance de gagner des compétitions majeures, en tout cas ici en Afrique, il a pris une coupe asiatique là-bas. Bon, nous, on la regarde un peu de loin, on essaie de la snober, mais enfin, c'est une coupe quand même. Mais le Maroc a du mal avec les compétitions majeures. Mais en Coupe du Monde, le Maroc est l'équipe africaine qui est allée le plus loin jusqu'ici, en demi-finale. C'est un adversaire de poids. C'est un adversaire qui est regardé, qui est scruté. Le Maroc ne va plus surprendre personne là-bas. Parce que dans son groupe avec le Brésil, l'Écosse et je crois, je sais plus marquer l'autre pays, le Maroc a sa chance de passer tranquillement au second tour.
8: Second tour.
10: Voilà. La Côte d'Ivoire.
8: Parce que le Maroc est demi-finaliste.
10: La Côte d'Ivoire, c'est une équipe de rang mondial. Et son match amical contre la France, elle a démontré qu'elle est en train de mettre sur pied un système de jeu qui est capable de faire mal. Il suffit qu'il reste concentré. Tout se joue généralement avec nous sur la concentration. Si nous restons concentrés jusqu'au bout, nous allons poser des problèmes à toutes les équipes. La Côte d'Ivoire, en l'occurrence, va poser des problèmes à toutes les équipes. Dites-moi, l'Égypte, l'équipe n'a jamais eu de chance au niveau de la Coupe du Monde. Et pourtant, c'est une énorme équipe. Vous voyez ?
8: Cette fois, champion d'Afrique.
10: Voilà. Non, c'est pour dire, ceux qui veulent ramener la perception de la Coupe du Monde en disant l'Afrique d'un côté, le reste du monde de l'autre ne font pas bien. C'est une sorte d'infantilisation. Ok, c'est pas grave. Je crois que la meilleure réponse que nous pourrions donner à cette infantilisation, à cette volonté d'infantilisation, ce sera sur le terrain. Nous allons répondre au président américain qui voudrait que nous rentrions vite parce qu'il ne veut pas nous voir rester longtemps là-bas en restant le plus longtemps possible à cette Coupe du Monde. D'accord. Nous allons avec les chances de pouvoir gagner cette Coupe du Monde. Il n'est plus question d'imaginer simplement que nous partions participer. Nous allons pour gagner cette Coupe du Monde parce que nous allons des éléments, les équipes africaines, on peut en citer 6 qui ont des éléments qui leur permet d'avoir une ambition comme celle-là. L'essentiel, c'est d'être concentré durant la compétition et ils peuvent aller le plus loin possible.
8: Et dans les faits, aucun pays africain n'a jamais remporté une Coupe du Monde de football. Si cela arrive, ce sera pour la première fois. On va donc rentrer dans l'autre sujet concernant le football féminin. Vous savez que nos sélections dames broient du noir sur la scène internationale depuis quelques semaines déjà. Les U17 en passant par la U20 et même chez les seniors où les Lions Indomptables ont été repêchés pour la prochaine Coupe d'Afrique des Nations. D'ailleurs, dans cette période FIFA, elles ne jouent aucun match amical. Qu'est-ce qui se passe? Pourquoi ces contre-performances sur la scène internationale? Voici le commentaire que signe Bertrand Ohona.
11: Mais que se passe-t-il avec le football féminin au Cameroun? La question se pose au regard des échecs qui accablent les équipes nationales, toutes catégories confondues. Lions Indomptables seniors, Lions U20, Lions U17, toutes sont passées à la trappe avec des éliminations successives pour des compétitions internationales de leurs catégories respectives. Celles, les U20, ont été jusqu'en 8e de finale de la Coupe du Monde en 2025, même si l'arbitrage avait été pour beaucoup dans cette élimination, l'étincelle s'est quand même éteinte. Nous sommes désormais très loin des beaux jours offerts aux Camerounais par la génération des footballeuses telles que Gaël Nganamuit, Ballon d'Or africain, et Nganamuit qui a crevé les écrans à travers donc le continent et même à l'extérieur du continent. Que dire d'un Chou Ndjoya Adiara, elle aussi, qui est passée très près d'un sacre comme joueuse de l'année, c'est-à-dire Ballon d'Or. Il y a d'autres dans cette génération, et même avant, tels que les Christine Mani. Ceci se passait il y a de cela presque une décennie. Pourtant, le championnat de football féminin se joue effectivement au Cameroun, avec des sponsors à l'appui. Il faut dès lors aller chercher les causes de la banqueroute actuelle dans les conditions de travail des joueuses, l'organisation des équipes, la compétence des entraîneurs et le niveau réel de ces joueuses. Mais si c'était finalement un problème de stabilité sur le banc de touche, puisque ces sièges sont devenus trop éjectables depuis Karl Enongachu, alors que les Camerounaises évoluent de plus en plus dans des championnats de haute qualité et que des citoyens camerounais bienfaiteurs se battent de plus en plus pour créer des centres de formation et même des clubs pour mieux encadrer comme ils peuvent des joueuses très jeunes encore qui affichent un peu de talent. De quoi donc avoir de bons résultats? Mais qu'est-ce qui fait donc problème finalement? Et si c'était alors une histoire de mœurs? En tout cas, il faut des solutions, il faut les trouver.
8: Commentaire signé Bertrand Ohona, coach Alexis Kemounier. Justement, parlant de cette banqueroute, je voudrais comprendre avec vous, est-ce que c'est un problème de management? C'est un problème de talent? C'est un problème de gouvernance? Pour vous, c'est quoi le problème?
12: Difficile, hein. Difficile parce que quand on s'est trompé sur la base de données, quand on s'est trompé sur le pourquoi le Cameroun a brillé de 2008, dans les années 2008 jusqu'à 2019, si on ne sait pas véritablement, on s'est trompé largement. Si pour le cas de certaines joueuses comme Gaëlle, quand on parle d'elle, on dit ne parlons pas de problèmes de mœurs, parlons plutôt de résultats. Et que pour le cas de Ndoko, qu'on parle plutôt de mœurs que de parler des résultats, il y a problème. Moi, les gens ne sont pas logiques avec moi. Et ça, il faut le relever. Comment on n'arrive pas au sommet au hasard? Comment les joueuses de cette période sont-elles arrivées au sommet de l'art? Quand vous prenez, même sur le plan africain, quand on citait les meilleures joueuses, il y avait 4 Camerounaises dans la liste des 10. Aujourd'hui, il n'en est plus. Le championnat se jouait de manière régionale, mais il y avait des volontaires, ceux-là, qui allaient voir les promoteurs des championnats de vacances, permettaient à toutes les filles d'atteindre 50 matchs chaque année. Qu'en a-t-on fait d'eux? Aujourd'hui, les gens se lèvent, on a trompé des gens qu'il faut te lever le matin, tu touches le ballon 2 fois et tu deviens un professionnel. C'est le mensonge. Même si le travail n'est pas reconnu, il faut un travail bien fait, suivi pendant un temps précis. Certes, chez les filles, la durée pour atteindre le sommet est moins réduite que chez les garçons, mais il faut à proximité un peu les normes. Ça veut dire chaque enfant, pour pouvoir rivaliser avec un enfant qui a 40 matchs à 11 ans, 40 matchs à 12 ans, 40 matchs à 17 ans, même si vous êtes potentiellement plus fort, vous ne le pouvez pas en compétition. Parce que cet enfant a huilé non seulement un entraînement suivi, mais une compétition qui l'a aguerri et dont vous ne pouvez pas avoir les mêmes réactions que lui.
8: Ça, c'est mais il y a un championnat qui se joue.
12: Le championnat propose 10% de 40 matchs. Comptez le nombre de matchs qu'une fille, le temps de jeu réel d'une joueuse pendant la saison.
8: Et elles font comment pour aller professionnelles?
12: Comptez le nombre...
8: Elles vont professionnelles chaque jour, chaque année.
12: Comment ça dépend du potentiel. Moi, je vous ai dit une chose, c'est que sur le plan professionnel, on est professionnel, mais est-ce que vous avez vu nos joueuses dans les équipes des Champions League comme à l'époque? Parce que les feux de Raissa ont quand même touché un peu ce côté. Est-ce que vous avez vu une fille jouer niveau Champions League? On joue les championnats c'est où, au Portugal, ou c'est où, partout là. Ou en Israël, ou en Tchétchénie, ou en Guadeloupe. Mais véritablement, regardez au niveau des paramètres scientifiques, leur capacité. J'ai dit, prenez le temps de jeu d'une fille en une saison. En une saison, son temps de jeu personnel. Aujourd'hui, il y a quelqu'un qui fait, il y a quelques journalistes qui font un travail de réveil. En sortant les stats des joueuses qui les éveillent. Dis, tu as marqué 2 buts de la tête, 3 buts du pied, tu as joué tel nombre de temps, tu te comportes, tu as telle qualité, tu as tel défaut. Ce qui fait travailler. D'accord. Aujourd'hui, ce n'est pas le cas. On parle uniquement pécunier. On a pris des entraîneurs pour la plupart professionnels. On a pris des gens qui sont soutenus. On est mis à des postes. Mais ils ont pris le travail des autres pour se hisser au sommet. Au lieu de continuer à travailler avec ces gens. Parce que je vais vous dire, quand Doko arrive, il a encore fait appel pour une deuxième fois. Doko est passé 2 fois. Des 2 fois, en 2018, il arrive en finale avec il qualifie le Cameroun pour la Coupe du Monde. Hein? Sur le plan sportif, ne mélangeons pas. Parce que le mensonge qui existe, on peut tuer un dieu et valoriser un Satan dans ce monde-là. Parce que c'est grave. Ils ont des connexions, on ne peut même plus en parler. Donc c'est pour ça qu'ils ont pris le travail des autres, on les a nommés, maintenant on leur a donné le travail de base à faire. Les qui étaient à la base? Quelles sont celles qui sont arrivées au sommet? Quelles sont les affaires pour qu'ils arrivent là? Ceux qui ont travaillé véritablement, que sont-ils devenus? Maintenant, chacun fait par sa tête.
8: Coach Kala, ce sont les mêmes coachs qui sont là? Est-ce qu'il y a un problème de formation? Des formateurs. Oui, ce sont les mêmes coachs qui sont là, qui étaient là.
13: Le départ.
8: La belle époque, ce sont les mêmes coachs.
13: Je veux ajouter, j'argumente ce qu'il est en train. Déjà au départ, il y a un entraîneur de filles, on l'enlève. Doko fait un travail avec ces joueuses qu'il savait déjà que ces joueuses-ci, quand Doko a sa philosophie, avec ces joueuses, dans les matchs qu'il doit jouer, il connaissait les filles qu'il devait aligner. On va avec les U20, on change les gens. Parce que là-dedans aussi, il y a un problème. Il y a un problème. On enlève chez les A, on ne fait pas un travail de continuité parce qu'il y a une préparation qui doit être suivie dans la persévérance. On ne vient pas être champion là parce que c'est en 2 jours. Non, il y a un suivi, il y a un travail. Regardez, on perd un match, comme les U20, on gagne un match 3-1, ou c'est 3-0, et on va perdre. en Tanzanie. Est-ce que c'est normal? C'est pas normal. Il y a un problème. Il y a un problème. Et nos filles de U15, de U17, à la veille, alors qu'elles étaient dans une spirale d'une bonne préparation pour aller jouer, je crois, au Maroc, on arrive là-bas, on change et on met une autre personne. La personne qui vient là, elle n'a pas le même contexte, elle n'a pas la même philosophie que celui qui était là. Tout ça, ça c'est des problèmes. On ne peut pas réussir comme ça. C'est pour ça qu'au côté des filles, comme a si bien dit Alex, c'est pas, les filles ne sont pas comme les hommes. Elles sont très... c'est très délicat chez les filles parce qu'il suffit, oui, il suffit seulement des petits mouvements, c'est fini, hein. La courroie est terminée et puis toi, on te met là, tu vas aller avec ces filles, tu vas travailler quoi? Tu vas tout faire là, mais il y a d'abord un problème de psychologie. Et on a aussi un dernier match là avec nos filles, on allait jouer.
8: Sénégal?
13: Oui, on allait jouer. Ouais, il y a des problèmes, donc il faut revoir, il faut repréparer la base, la suivi et les résultats vont venir. On a vu les Marocains, on a vu le Sénégal qui a fait une très bonne base. Aujourd'hui, ils ont des résultats. Nous, on peut le faire. Mais maintenant aussi, mettons aussi des gens qu'il faut, qui ont travaillé à leur place et qui savent le football féminin. Parce que le football féminin, il y a des entraîneurs qui savent le football féminin.
8: Finalement,
13: il y a
8: ceux qui savent le football. Sa place de ce côté-là. Quand on parle de football féminin, on dit toujours que les gens ne sont pas
13: ça, on le sait. Nous, on le sait. Ici, on connaît les entraîneurs du football féminin.
8: On ne va pas ressusciter Enongacho chez les filles.
12: La fait d'entraîner le football féminin, c'est la capacité à gérer tout les ça. Problèmes du foot féminin.
13: Voilà,
12: moi, je dis, capacité, prenez, par exemple, les derniers résultats. On mène 3-1. Merde. On part pour qualifier, ça veut dire que déjà la gestion de l'émotion. Regardez comment on s'est qualifié au niveau des clubs qui participent à la CEMAC, la Coupe d'Afrique des clubs. On est, avant le dernier match, on a 7 points. On est premier. Mm-hmm. Mais au dernier match, on tombe. Contre tout pour ça, Mazembe qui à la 84e minute, on est qualifié. On est qualifié pour le tournoi final. 5 minutes à gérer, on passe à côté.
8: Se transcender.
12: Je te parle d'un problème de compte. Tout ça, c'est si c'est on est entouré, ça, ouais. Il y a des gens qui peuvent apporter un plus. Il y a un problème de suivi. Si tout ça a été détaillé, analysé à l'avance, mm-hmm. Moi, je pense que ça donne une chance au Cameroun d'avancer. Le football féminin aujourd'hui, c'est devenu peut-être, comme on dit, c'est au moment où il y a des compétitions comme la Guinée Super League qui est bien, c'est bien organisé, ouais. C'est valorisé, Super qu'il n'y a pas de résultats. Il y a problème de forme. D'accord. C'est ce que je dis. Alors qu'à l'époque, on jouait le championnat régional, on jouait peut-être par des régions et après on partait à la nationale avec 4 clubs seulement. Donc, comprenez qu'il y avait un travail. Je dis que les compétitions proposées par la fédération, à l'époque que j'avais étudié avec Munici, donnaient les 10% de la compétition, de la compétitivité nécessaire pour que la joueuse puisse pendant 5 ans atteindre le haut niveau.
8: Ce que je ne comprends pas, c'est que Mme Céline Eco, qui gère le football féminin aujourd'hui, était toujours là à cette époque. Vous voulez dire qu'elle ne comprend pas cette affaire des différences, qu'il n'y a pas de résultats, le Cameroun ne retentit plus sur le plan international, Vincent Aïna, compare le passé. Pour vous, qu'est-ce qui fait problème? Surtout qu'on a vu que dès le départ, à la base, on est souvent solide, mais souvent vers la fin, là, c'est là où on chute, on trébuche.
14: Déjà, Eric, vous avez évoqué un nom là, Madame Céline Eco était déjà là à cette époque, et
8: elle est toujours là
14: aujourd'hui, et oui. Pourquoi il n'y a pas de résultats? Il ne faut pas venir... introduit ou alors poser l'image de Mme Céline Eco au succès qu'il y avait hier et aux essais qu'il y avait aujourd'hui. Parce que peut-être hier, il y avait des succès, mais ce n'est pas elle qui impulsait, qui donnait une dynamique ou alors qui donnait la vision. Mais elle était là. Mm-hmm. Aujourd'hui, que c'est elle qui donne la vision, l'orientation, peut-être n'est plus, l'orientation n'est plus identique à ce qui était donné hier. Pour simplement
8: dire, je quoi, pour pas. Elle a dit dans son discours, elle a dit dans son discours hier que pour la première fois, elle a les mains libres depuis que Monsieur Eto est là. Donc, j'étais pour faire la parenthèse. Pour vous dire qu'avant, elle n'avait pas les mains. Elle vous dit que c'est pour la première fois, elle a les mains. Elle décide du football féminin.
14: Je suis en train de vous dire, Eric. Mm-hmm. Il faut voir d'où nous sommes partis. Mm-hmm. À quel niveau les gens ont glissé, où on est tombé. Et venir maintenant chercher à raccorder ces deux parties-là. Mm-hmm. La partie où le train roulait convenablement, quand il y a eu échec, et la partie où il y a eu maintenant hécatombe. Si on veut relever donc maintenant ce train qui est tombé, il faut voir pourquoi le train est tombé ici au milieu. Si les rails étaient détruits, il faut venir réparer ces rails-là. Ça veut dire simplement quoi? Il y a aujourd'hui, Eric, quand il y a un formateur, tient le niveau. Parce qu'en Europe et partout ailleurs, ceux qui font dans la formation, ils ont beau être brillants, ils restent dans la formation. C'est pas parce que vous êtes formateur que vous êtes brillant qu'on va vous prendre pour vous mettre en équipe première. Si vous êtes un formateur que vous êtes brillant dans la formation parce que vous maîtrisez le couloir, parlant du football féminin qui n'a rien à voir avec le football masculin. Si vous maîtrisez le couloir de la formation du football féminin, il faut qu'on vous laisse dans la formation de ce football-là parce que vous avez la capacité de sortir des pépites, parce que vous avez déjà pu, même sans avoir le diplôme escompté, vous avez déjà maîtrisé les rouages de comment former des filles pour atteindre le niveau escompté. Donc, il faut qu'on vous laisse dans cette formation-là en tant que formateur. Maintenant, ceux qui sont des entraîneurs, ils doivent avoir l'outil approprié. Ils doivent avoir le niveau requis pour maintenant gérer des footballeuses au niveau d'atteindre des performances visées. Et à ce niveau, donc, je m'en vais pour dire qu'il y a un problème d'âge. Il y a un problème maintenant de stabilité administrative et technique. Mmh. Il faut une stabilité administrative et technique qui est basée sur une vision, sur une projection. Il faut qu'on se fixe des objectifs à moyen, à court, à long terme, comme vous voulez. Et là maintenant, donc, à chaque maillon, il faut doter de quelque chose. Vous les formateurs, voici ce qu'on attend de vous. D'accord? Et les formateurs là sont des gens, c'est pour ça que j'ai dit faut regarder d'où on est parti. Parce que les formateurs qui avaient à l'époque des Ngalamou et ainsi de suite, les qui ont formé ces gens, ça se passait comment? Eric, vous pouvez être mon ennemi. Mais si je me rends compte que vous avez le potentiel pour m'apporter quelque chose dans mon management, dans ma gestion, je dois vous prendre. Et je dois vous gérer d'une certaine manière, mais tout en sachant que vous êtes un collaborateur qui peut m'apporter quelque chose pour que je puisse apporter un rayonnement dans mon management, du moins dans mon mandat. Et c'est important parce qu'aujourd'hui, quand on vient dire le football féminin marche mal parce qu'il y a plusieurs échecs et ainsi de suite, oui, il y a aussi également qu'on peut dire à chaque série une fin. Ça ne pouvait pas éternellement être que les engagements devaient briller et shoot à Diarra et ainsi de suite. Et forcément, ouais, il devait avoir une cassure. Mm-hmm. Même s'il y a un relais de continuité dans le service, dans la formation, mais il doit avoir une cassure. Mais la cassure ne doit pas être longue.
8: D'accord.
14: La cassure doit être telle qu'à un moment donné, on sente qu'il y a des éléments qui sont en train d'introduire sous cap et qui peuvent apporter maintenant un regain de bonne santé de part et d'autre. Et à ce moment, je dis donc pour sortir qu'il y a plusieurs problèmes. Il y a un, le problème d'âge. Parce qu'aujourd'hui, il faut également relever. J'ai vu quelques filles qui ont joué là, pendant certaines sélections-là, qui ne sont pas celles qu'on dit avoir là, l'âge dont on pense. Donc, il faut revenir à des éléments qui sont ceux qui nous ont permis, il y a de cela 10, 15 ans, de remporter ou alors d'être sauvés parce qu'on n'a rien remporté. Parce que la sélection A n'a rien remporté. Ouais, ouais. C'était toujours, on était en finale, on était battu par le Nigeria, ainsi de suite. On n'a rien remporté jusqu'ici. Donc, mais
8: on était quand même parmi les deux premiers en Afrique.
14: Oui, on était sur le toit africain. Aujourd'hui, comme le disait Daniel Paul, il n'est plus question aujourd'hui que les nations africaines, on soit en train de dire qu'on doit participer, on doit être sur le toit africain. Non. Il faut remporter des titres aujourd'hui. Si on va en compétition comme Cannes, le Cameroun doit remporter.
8: La
14: si
8: Cannes nous a dépassé, monde, il faut aller, qu'on a été repêché.
14: Il faut aller, encore que vous reparlez la même chose. La oui. Cannes nous a dépassé, nous avons été repêchés. Malheureusement, c'est la triste réalité, c'est pour ça que je dis
8: donc, il y a un travail, les 12 millions
14: il y a un travail de fond qu'il faut voir aujourd'hui. Mm-hmm. Nous sommes partis d'où pour voilà, là où nous sommes aujourd'hui. Alors, quand ça se passait bien, comment cela se passait?
8: Et justement, dans la transition, André Onana, je voudrais comprendre avec vous, il y a également cette génération dorée qui est arrivée, conduite par Lise Fraîche, qui était presque dans toutes les sélections, c'est-à-dire U17, U20 et les seniors. Et il faut même préciser que jusqu'à maintenant, c'est la meilleure joueuse de la saison. Elle a reçu son trophée dernièrement. Elle a même demandé pardon à Samuel Eto'o. Mais jusqu'alors, elle n'est toujours pas appelée dans les sélections. Est-ce que cette cassure-là n'a pas impacté sur les résultats?
15: Vous revenez au problème de management. Et les propos de mon estimé frère Vincent, il me ragaillardissent. Imaginez, il parle maintenant de vision, il parle de mission. On est en plein dans le management. C'est clair. Moi, je ne suis pas de ceux qui pensent que un individu, on a enlevé une doco, c'est pour ça que le système ne se porte pas bien. Si le système ne se porte pas bien parce que Ndoko, ça veut dire que le système n'a pas été bien pensé. Emerson Faye a pris l'équipe de la Côte d'Ivoire en pleine compétition. Il en a été champion d'Afrique. Donc, c'est parce que le groupe, il était déjà bien structuré. Comme on le dit, c'est la stratégie qui commande la structure. Je suis d'avis, Ndoko en 2018 est élu meilleur coach en Afrique. Il a hissé quand même le Cameroun à un niveau vraiment très élevé. Et je vous rappelle qu'en 2017, c'est celle qui remplace au tout-puissant Mazembe, qui était meilleur coach en Afrique, la marocaine. Quand lui arrive en 2018, c'est elle qui est là en 2017, et aujourd'hui, c'est lui qui la remplace au tout-puissant Mazembe. Ça veut dire qu'il est suivi depuis. On regarde sa progression. Maintenant, quand vous avez de tels éléments,
6: dans un pays et que vous vous amusez simplement parce que...
8: Nul n'est prophète chez soi.
6: Ben oui, c'est ça qui est dangereux. Quand vous dites que nul n'est prophète chez soi, c'est ça qui est dangereux. Vous allez faire avec qui? Vous avez des compétences chez vous. Vous faites quoi de ces compétences? Moi, j'ai un souci, il parlait de problème de mœurs. Il y a quand même une dame qui est logée à la DTN qui avait été suspendue dans ce pays pour les questions de mœurs, était coach d'une équipe U17. Mais aujourd'hui, elle est logée à la fédération qui a suspendu un entraîneur pour les questions de mœurs. Vous avez un problème. Est-ce que vous comprenez ce qui se passe? Justement, c'est du deux poids, deux mesures. Vous voulez avoir des résultats dans cet environnement, comment? Vous aurez peut-être les résultats, mais de manière spontanée. Ça va arriver une fois, comme un peu de bricole, mais dans la durée, vous n'aurez pas de résultats. Et c'est ce qu'on voit aujourd'hui. Vous vous rendez compte que, je crois, la première édition de la Ligue des champions féminines, un club camerounais était qualifié, je pense, Awa. Awa n'a pas pu se déplacer parce qu'il n'y avait pas d'argent. Mm-hmm. Bah, où était la fédération? C'est l'image du pays. À ce moment, il y a des mécanismes pour permettre à Awa d'aller faire la compétition. Je crois que quand vous qualifiez pour la Champions League africaine, c'est 150 000 $. Ok, allez. On trouve les moyens, quels qu'en soient les cas, allez participer, on va trouver le moyen de recouvrer tout ce qu'il y a, ainsi de suite. C'est une question de management. Maintenant, vous parlez d'une jeune dame, de Liz, ce qui se passe, Liz Fresh, ce qui se passe avec les joueuses, c'est ce qui se passe avec les entraîneurs. Bankolo vous disait que c'est le même staff qu'on retrouve en U17, on retrouve en ainsi de suite. Non. Et puis après,

0: des questions. Si Mike gagnait, si Ndoumou gagnait avec les U17, avec les U20, ainsi de suite, personne, on peut, parce que
1: on
0: le management,
1: la
0: à la fin, le résultat est plus important que le process. Vous comprenez? Lorsque mon président me dit, cette saison, je veux 3 trophées, il me demande ce qu'il faut pour que je gagne le trophée. Je lui donne mes desiderata. À la fin, il ne veut pas savoir si les joueurs dormaient bien ou pas. Il veut le résultat. Je n'ai pas à lui dire que j'ai mis les joueurs dans les bonnes conditions, mais je n'ai pas eu le résultat. Il va te dire non. Il veut le résultat. C'est parce qu'il n'y a pas de résultat dans le football féminin aujourd'hui qu'on s'interroge, qu'on se dit, mais il y a quelque chose qui ne va pas. Et en s'interrogeant, on se rend donc compte qu'il y a des personnes qui connaissent le football féminin qui ne sont malheureusement pas associées à la prise de décision.
1: Et Vincent disait que si on est ennemi, il faut qu'on travaille dès que vous avez
0: l'esprit. Vous venez de faire une révélation très grave, très grave. Vous dites que la responsable en chef du football féminin a déclaré que pour une fois, elle a les mains libres.
1: Elle a les mains libres.
0: C'est quoi le message subliminal?
1: Elle peut prendre des décisions.
0: C'est quoi
1: le message subliminal? Elle a dit merci, merci au président de la fédération.
0: On ne va donc pas. Pourquoi on spécule? On sait où vient le problème. C'est tout. On va accuser un tel ou on sait où vient le problème.
1: Alors, Daniel Pone, est-ce qu'il ne faut pas changer de vision ou de système dans ce football féminin?
2: Il faut déjà commencer à écrire l'histoire du football féminin au Cameroun. Il existe une histoire du football féminin.
1: Bien sûr.
2: Avec des acteurs qui ont participé à la construction du football. Qu'on dise dans quelles conditions ils ont fait ce travail. Comment est-ce qu'on a pu, dans le travail, dans les conditions qu'ils l'ont fait, on a pu sortir les noms qu'on a sortis et qui ont donné du bonheur au monde entier dans la pratique de ce football-là. Cette histoire n'est pas connue, elle est très peu connue. C'est pour cette raison qu'on peut avoir l'impression aujourd'hui de vagabonder où chacun peut arriver, vous sort un nom d'une liste comme de Perle Pimpin, et puis on balance, et après il n'y a pas de résultat, et on se met à parler comme on parle. Mais non, l'histoire du football féminin, elle existe, mais elle n'est pas connue. Ou alors on ne veut pas la connaître. Ou alors, nous autres, je me mets dedans, nous ne prenons pas le temps, nous autres, de l'écrire pour que le monde sache. Parce que pour l'instant, on voit des noms sortis, mais voilà, on ne les connaît pas. Parce que cette histoire-là n'a pas été écrite, parce que le football féminin, on le regardait de loin. Et d'autres sont arrivés dedans, comme des politiciens du football féminin. Et un politicien n'a pas toujours les mêmes objectifs qu'un technicien. Et si le politicien et le technicien ne s'entendent pas, alors bonjour la catastrophe. Notre football souffre essentiellement de cela. Le politicien veut demeurer, le technicien veut faire son travail, mais parce que le technicien estime que le politicien n'arrive pas à comprendre les maillons qui permettent à pouvoir exercer ce travail. Et le dit, le politicien estime qu'on a entendu lui mettre des bâtons dans les roues, et à un moment donné, on écarte des gens, on écarte des joueurs, on écarte même les journalistes qui peuvent venir dire. Voilà
1: Daniel,
2: ce qu'il voit.
1: Toujours rester dans les déclarations. Quand Mme Eko l'a dit, elle a dit également que quand je viens poser un problème du football féminin au président de la Fédé, il dit considère que c'est déjà fait. Est-ce que le président n'abandonne pas un peu ce secteur à Mme Eko?
2: Abandonner, je ne sais pas. Vous savez, moi, j'aime la responsabilité. J'aime la responsabilité.
1: Parce qu'il a dit c'est déjà fait.
2: La responsabilité.
1: Le même engouement qu'il y a chez les seniors garçons, il n'y en a pas chez les filles. Est-ce que le président ne peut pas aussi s'immiscer un peu dans l'affaire pour que les lignes bougent?
2: Vous savez, revenons au résultat. Vous avez l'impression qu'il y a plus de résultats chez les garçons que chez les filles?
1: Bon, on est dans le même...
2: Il y a un travail à faire. Nous parlons des filles maintenant, nous laissons les garçons. Mais d'accord, c'était pour vous dire, ne donnez pas l'impression que Mme Céline Eko est délaissée. Au contraire, moi je trouve, si on lui a donné la responsabilité compte tenu de l'expérience qu'elle déclare se prévaloir, ben, qu'elle devrait justement mettre cette expérience au profit du football. Et les résultats devraient suivre, on ne se poserait pas de questions. Mais si les résultats ne suivent pas, la responsabilité voudrait qu'on cherche à savoir qui sont ceux qui font l'organisation de cette discipline-là et pourquoi est-ce que ça n'arrive pas et qui leur répondent de cela. Bon, elle-même vient maintenant dire, j'ai tout ce que je veux du président. Ça signifie que les résultats, elle est en train de dire, les résultats qui arrivent là, à dégager le président de là. Hein, parce que quand moi je veux quelque chose, je lui dis, il me le donne. Par conséquent, je devrais avoir les résultats. Mais je n'ai pas les résultats.
1: Bon, disons, cette déclaration, c'était par rapport à une cérémonie de partenariat entre une société de paris sportifs.
2: Vous savez, et

0: le football féminin.
1: Après, vous ramenez le détail. Derrière le détail, se cache généralement le diable. Et c'est le diable là que nous recherchions. Elle a fait une déclaration. Mais moi, j'appelle ça une relation de responsabilité. Elle dit, je suis responsable du football féminin. Demandez à moi.
0: Les comptes.
1: D'accord. C'est ce qu'elle a dit en d'autres termes. C'est ça qu'on doit comprendre.
0: Emmanuel Bankolo, avant qu'on aille chez les auditeurs, je voudrais comprendre avec vous. Les Lions indomptables, toutes catégories confondues, est-ce qu'elles ne sont pas un peu délaissées? C'est-à-dire, j'ai envie de dire, par l'État et même par la FECAFOOT, parce que nous sommes à une période FIFA. Il y a une Coupe d'Afrique des Nations qui arrive. Voilà la période qui passe étant vide. On a annoncé un match amical hier contre le Maroc. Malheureusement, le match ne se jouera plus. Est-ce que la FECAFOOT tout seul peut gérer les Lions indomptables?
2: Non, je ne pense pas qu'elle soit délaissée. Et vous avez bien fait de poser sur la table la déclaration de la présidente de la...
0: De la
2: Ligue de football féminin. Mais vous savez, il y a un seul élément qui peut résumer tout cela. Prenons simplement la période, je ne sais pas, je crois que monsieur, comme vous suivez mieux le football, c'est quoi la position de Vision aujourd'hui, le club et Vision avant-dernier, n'est-ce pas?
0: Le coach Hassan Bala a été limogé.
2: Alors, non. Avant d'être limogé, comment vous réalisez que vous ayez en sélection nationale un coach qui est coach d'un club qui est menacé de relégation et dont le club se retrouve avec 8 joueuses en sélection nationale. C'est-à-dire que lorsque la Tanzanie élimine les U20 du Cameroun, vous avez, je crois, 7 ou 8 joueuses de Vision en sélection. Et c'est le coach qui est le coach de la sélection. Et lui, en club, est menacé de relégation. Avec les mêmes joueuses. Mmh. Est-ce que vous trouvez une logique là-dedans? Je ne sais pas. Maintenant, deuxième élément. Comment ça se fait que à l'époque où on jouait en région et en département, qu'à cette époque-là, on puisse avoir de meilleurs résultats en sélection qu'aujourd'hui, où on a l'un des championnats qui marche le mieux sur le continent, parce qu'il faut le dire. C'est-à-dire que, à part le championnat de football sud-africain, je peux vous dire que, même dans le Maghreb, aucun pays en termes d'organisation et des qualités du jeu, n'a la qualité. Même le Nigeria, en termes d'organisation, n'a pas la qualité de la Guinée Super League. Ça, il faut pouvoir le dire, parce que c'est la réalité. Alors, comment vous puissiez expliquer qu'en ce moment-ci, pour quelques raisons, premier élément, c'est-à-dire qu'on ne veut pas entendre parler des éducateurs et des formateurs de football féminin. Du coup, vous faites comment pour avoir des académies? Prenez le match U17 du Cameroun. Reprenez le reportage. Chaque fois qu'une Sénégalaise touchait le ballon, on vous rappelait à quelle académie elle appartenait. Il n'y avait aucune joueuse U17 sénégalaise qui était joueuse de championnat de football du Sénégal. C'est que, disons, joueuse de première division. Aucune. Et quand vous avez vu comment elle était jeune, quand on évoquait les joueuses camerounaises, c'était les joueuses de la Guinée Super League. Je ne sais pas si vous comprenez un peu. Pour vous dire qu'ailleurs, les autres sont en train de faire un travail de fond. Mais bizarrement, dans le travail de base, ils parviennent à avoir des bonus. Parce que dans leur travail, s'il y a résultat, c'est un bonus. Mais on sait où on va. Est-ce que vous vous rappelez qu'il y a 6-7 ans, le Cameroun a battu le Maroc en aller-retour avec pratiquement 11 buts encaissés? D'accord? La Tanzanie face au Cameroun, Sundoko, la Tanzanie a pris 16 buts. En deux matchs.
0: Ouais.
2: La Tanzanie, qui vient nous sortir là, Sundoko, a pris 16 buts en deux matchs. Mais il faut qu'on apprenne à nous arrêter un moment et à rentrer dans une espèce d'introspection.
0: D'accord, on va parler des solutions tout à l'heure.
2: Et il faut qu'on se mette dans la projection. Tant qu'on ne va pas se mettre dans la projection, je vous dis que ce soit en monsieur ou en dame, nous allons continuer de couler. C'est
0: d'accord,
2: très important.
0: On va sur la 2 au téléphone. Bonjour.
3: Bonjour, Ntikwam.
0: Patriarche Manu Onana.
3: Bonjour à tout ton panel.
0: On vous écoute.
3: Faut laisser Eto'o. Parce que le siège nouvellement bâti a besoin de rejeter les matières d'intempéries. Parce que, ce siège elle-même a été choisi sur un marécage dont je connais depuis mon enfance. Il faut laisser la maison respirer pour évacuer les intempéries environnementales et permettre aux occupants d'accéder sans trop des soucis, j'ai été avec certains gars qui font les rigoles là-bas. Ils m'ont dit que ils amènent peu à peu leur équipement de bureau, le mobilier de bureau. Voilà ce que j'ai pu dire. Laissez-moi être tranquille.
0: Merci, Patriage. Sur la une au téléphone, bonjour.
4: Oui, bonjour, mon gars.
0: Comment est-ce qu'on vous appelle?
4: Oui, c'est Bamenda Boy.
0: Bamenda Boy, on vous écoute.
4: Merci, mon gars. Oh, je pense qu'aujourd'hui, je serai dans la première fois de ne pas laisser tout tranquille de ma part. Pourquoi? Parce que le président Eto'o devait savoir que il faut un bon cohésion. Pour avoir un bon cohésion, je pense qu'un coach qui vient, il veut que les joueurs partent d'abord se reposer là. Il devait d'abord être sanctionné ou soit être limogé. Parce que les autres joueurs qui sont en train de jouer là, pourquoi on ne laisse pas aller se reposer? Après, on va aller le mettre au sein, on dit qu'ils n'ont pas la cohésion parce qu'ils ne jouent pas ensemble. Ça, c'est la pire qu'elle devait avoir au moins 5 matchs pour ces gars pour être ensemble. Ça, c'est de 1. De 2, je pense que les joueurs ne se parfument plus bien. Pourquoi? Parce que ils ne prennent pas le football pour leur métier, pour leur métier, pour leur passion. Mais c'est un truc qui se fait pour se faire voir. Un petit joueur qui commence à jouer, il voit comment baisser le pantalon, il commence à crâner tout cela. Le football n'a pas besoin de gens qui crânent. Vous voyez, Messi aujourd'hui, quand il est au top, parce que c'est un monsieur très très humble. Le football a besoin de gens qui sont humbles, qui sont là pour jouer au football, pas pour aller peut-être lire les lettres, aller faire c'est n'importe quoi,
0: merci.
4: Aller voir peut-être des champignons en voie de nuit.
0: Merci Bamenda Boy. Sur la 3 au téléphone, bonjour.
5: Bonjour Eric.
0: Comment est-ce qu'on vous appelle?
5: L'arbitre
0: international vous écoute.
5: Eric, oui. Le match contre le Sénégal ici, j'avais les larmes aux yeux. Je n'ai rien contre l'entraîneur de Momaï, mais elle est occupée 3 équipes nationales. Il y a des autres, on peut lui mettre le pas et on l'appuie. Le fait d'être à domicile, c'est les larmes aux yeux. Eric, je ne serai pas long terme du matin. André Onana a dit quelque chose de pertinent. Ça n'est pas rien d'être à la 22e journée et que les hommes à moi ne sont pas payés. Et je vois la dame qui a commencé l'édition le matin. J'apprends qu'on a programmé les play-offs au centre technique de la FECAPO, au centre de la CAF en Bangkok. Les mêmes choses qui sont repassées une année pour passer, on ne voit pas ça. Et les arbitres qui font de Maboul, un arbitre qui joue 3 matchs en 24 heures, ça se fait comment? En tant qu'un arbitre, vous comprenez que. Vraiment, l'habitat au Cameroun en train de tuer vraiment le club.
0: Merci pour votre contribution. Merci. Sur la une au téléphone, bonjour.
6: Bonjour Eric.
0: Comment est-ce qu'on vous appelle?
6: Appelez-moi Didier.
0: Didier, l'on vous écoute.
6: Bonjour à tous ton panel, en particulier à Manu, qui est sur le plateau. Manu Bankolo.
0: Oui, Manuel Bankolo.
6: Voilà.
0: Vous pouvez baisser le volume de votre poste récepteur, s'il vous plaît, ça sifflote un peu.
6: Je crois que c'est fait.
0: Oui, on vous écoute.
6: Oui, je me pose toujours la question si l'exécutif actuel ne l'a fait pas fausse. Moi, je ne.
0: Il est parti. Oui.
6: Je me pose une question.
0: Oh là là, la 4G, malheureusement. Vous pouvez revenir sur la 3 au téléphone, bonjour.
7: Monsieur Eric Christian Komkandem, bonjour.
0: Monsieur Ayarma.
7: L'ancien
0: voisin.
7: Monsieur Eric Christian Komkandem.
0: Oui.
7: Il faut dire aux Camerounais que le football camerounais va mal en pire, M. Eric. Équipe féminine, quand 2026 non qualifié, repêché, quand 2024 non qualifié, quand 2021 quart de finale, JO 2024 non qualifié, U17 2022 non qualifié, U20 2026 non qualifié. Il faut dire aux Camerounais que être un grand footballeur et être un dirigeant, c'est deux choses bien différentes. Tu peux être un grand footballeur, mais tu ne connais pas manager les gens. Monsieur Eric Sokamdem, le Cameroun n'avait jamais connu ce genre de subissure de Monsieur Eric depuis qu'on a créé le mot football. Voilà par exemple la Coupe du Monde à 48 équipes, avec 10 équipes africaines sans le Cameroun. Et qui est mon Dieu, anti-Wam, quel football! Il faut dire aux Camerounais que M. Etofis a été un grand footballeur, mais en tant qu'un dirigeant, vraiment, vraiment, ce monsieur ne connaît pas diriger les gens.
0: On vous a compris.
7: Et voilà, M. Eric, pour chuter, pardon.
0: Oui.
7: Voilà toutes les équipes africaines qui jouent le match amicaux. Où sont passés nos lions et notables du Cameroun?
0: Il se repose. Le coach a dit qu'il se repose. On va sur la une au téléphone. Bonjour. sur la une. Bonjour.
8: Bonjour.
0: Comment est-ce qu'on vous appelle?
8: Moi, c'est Eric du Stade Aviga.
0: On vous écoute, Eric.
8: Bonjour à tout ton panel. Allô?
0: Oui.
8: Bonjour à tout ton panel.
0: Ouais.
8: Et moi, je veux dire, pour l'équipe nationale, on ne peut pas nous dire le 13, pendant l'inauguration, qu'on doit jouer deux matchs amicaux. Maintenant, on vient nous annoncer que les joueurs se reposent. Après, on nous dit que c'est question d'argent, que le c'est petit. Ce n'est pas cohérent. Ce n'est pas cohérent, c'est tout ce que j'avais à dire. Bonne journée.
0: Merci. Sur la 2 au téléphone, bonjour.
9: Oui, bonjour, monsieur Vicky.
0: Comment est-ce qu'on vous appelle? Allô?
9: Oui, c'est Dakoko.
0: On vous écoute.
9: Je salue le panel. Je voudrais dire au vendeur de haricots que s'il vient en mercenaire, quand il reste 10 ans sans intervenir pour venir juste insulter, les jaloux iront au lac. Le docteur est en train de mener à bien sa mission. Nous, on avance. Alors, pleurez, vous allez pleurer jusqu'à la lit. Merci.
0: Merci. Sur la une au téléphone, bonjour.
10: Oui, Eric. C'est Djibril qui revient.
0: D'accord, Djibril. On avait de la peine à vous écouter tout à l'heure. Vous avez la parole.
10: Oui, oui. J'étais en train de poser la question que je ne sais pas si l'exécutif de l'heure actuelle s'en rend compte du fait que depuis qu'ils sont à la tête de la fédération, on va du mal en pire. Le foot féminin qui est les sommets du foot africain est devenu l'un des rares où on repêche une équipe, l'équipe nationale du Cameroun qui était deuxième sur le plan africain à aller jouer une coupe. Et actuellement, on a une seule personne, la personne de Doumou Mike, qui est la seule entraîneur au Cameroun qui dirige toutes les sélections. Je n'ai jamais vu. Elle-même, sur le plan professionnel, elle n'a jamais rien gagné. Même pas deuxième au Super League, à la Guinée Super League. Elle ne représente même pas le top 3 des entraîneurs du football féminin sur le plan national. Mais elle est coach de toutes les sélections du Cameroun. Curiosité des curiosités. Vraiment, c'est une catastrophe. Je me pose la question si Dieu nous regarde même encore. Bonne émission.
0: Merci. Elle était nominée quand même pour les awards de meilleur entraîneur l'année dernière. Et on ne va pas déloger Karl Enongachu qui a fait briller ses sélections nationales sur le plan africain de son poste de DG de l'ANAFOOT. Sur la 2 au téléphone, bonjour.
11: Eric.
0: Oui.
11: Je suis honoré depuis Bancombe.
0: On vous écoute.
11: Et nous savons que tout ce que Samuel peut faire est peint en noir. Oui, pour les gens qui connaissent. Il y a ceux-là qui ne parviennent même pas à bien agencer leur français, qui viennent parler là à la radio, mais ils veulent parler à Samuel et tout. Ils sont incapables même de gronder les petits-enfants qu'ils ont à la maison. Samuel et tout, ils veulent venir apprendre comment on dirige une structure. Il reste à l'écoute. Bonne émission.
0: Merci. Sur la une au téléphone, bonjour.
12: M. Christian Kouame, c'est M. Tam même depuis mon collègue qui appelle.
0: Pardon?
12: Vraiment, ça met le... on est fatigué.
0: Guy Alain.
12: Depuis qu'il est arrivé là.
0: Guy Alain.
12: On est en coupe. L'équipe de Cameroun est parti. Alors que quand on partait à 4, le Cameroun partait. Nous, on est fatigué, les amis et tout. Si c'est Marbus qui était là, les Lions sont au repos. Ils ne veulent pas laisser Marbus tranquille. Vous voyez, c'est la médiocrité. Partout, les gens supportent quand les églises supportent la médiocrité. Les habitudes sont assez de Dieu grevées. Alors qu'au temps de Doum Bombo, ce n'était pas comme ça. Ça, c'est un piètre manager. Il faut qu'il laisse notre football sortir.
0: Merci. Sur la 2 au téléphone, bonjour.
13: Bonjour, monsieur. Comment
0: est-ce qu'on vous appelle?
13: Oui, c'est Michel Lepiès.
0: On vous écoute.
13: Mm-hmm. Et je salue votre panel. Mm-hmm. Monsieur Kouame, vraiment, moi, je vais vous dire. Acceptez un peu qu'on vous critique. Hein. Mmh. Vraiment, je suis en train de voir que vous esquivez le championnat camerounais.
0: Allô?
13: Oui.
0: On parle du championnat camerounais tous les jours, chaque matin, si vous écoutez le journal des sports. Et c'est nous, s'il vous plaît. Et même les samedis, il y a des jours qu'on en parle quand il y a des enjeux.
13: Vous n'en faites jamais.
0: Sinon, vous allez faire.
13: Jamais. Bon,
0: d'accord. On a reçu votre propositions.
13: D'accord.
0: Et on va enregistrer et analyser pour en parler. Merci, monsieur, d'être venu ce matin. Nous allons mettre un thème. Malheureusement, on ne va pas faire des propositions. Ce sera pour la prochaine fois parce que nous sommes pris par les contraintes de temps. Le prochain match, ce sera samedi prochain. Dans 5 minutes seulement, vous serez avec le grand recteur pour Verbatim. Roger Kiek de Kiki sera avec vous dans quelques instants. Quant à moi, je vous reviens samedi pour un autre match. Portez-vous bien, bon week-end.
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36: Il est 10h.
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15: Cabral Libby, vous réagissez, hein?
16: Mais je vous le dis toujours, ce pays est otage d'incompétents et de satanistes.
15: Ah bon?
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16: 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Plonger leurs compatriotes dans la misère, les envoyer à la mort.

0: Allez, Richard Macon. Hein?
1: Je crois que nous sommes dans une vaste plaisanterie.
0: Il y a une ligne
1: dans le budget de la République du Cameroun qui s'appelle la ligne 94, encore qualifiée par les experts du ministère du Plan, ligne Delta, qui à elle seule contient 600 milliards de francs CFA par an. Cet argent sert aux interventions communes. C'est-à-dire que quand un ministre veut baptiser son enfant et qu'il se plaint un peu de quelques manques de financement, c'est là-bas où on prend.

0: Jean-François Mbenga va vous expliquer de quoi il s'agit.
1: Je dis, je suis étonné de constater que des hommes, des intellectuels qui connaissent la réalité camerounaise, mais vont chercher dans la lune pour qu'on trouve de l'argent pour faire tout ce qu'on doit faire en une journée. Ça n'est pas possible.
2: D'accord.
1: Je dis, ça c'est, de la démagogie.
2: Merci.
1: C'est de la démagogie.
2: Okay.
1: Parce que nous savons très bien le montant du budget du Cameroun. Oui. Est-ce qu'il peut construire tout le Cameroun en un jour? C'est ce que j'appelle du storytelling.
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5: Oui, je veux dire une chose. 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Il a dit.
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6: Tout le budget du Cameroun est une affaire de sorcellerie. C'est-à-dire que véritablement, vous ne pouvez pas avoir de façon lisible et prévisible la manière dont l'argent du contribuable est géré en vue du développement de la cité au Cameroun. 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
1: Je voudrais dire ici que le travail qui se fait en ce moment dans ce studio, faut le dire, et je félicite d'ailleurs votre manière de progresser dans le débat au fil des semaines. Je pense que l'histoire retiendra que vous avez joué un rôle majeur dans la mutation qui s'opère progressivement dans ce pays.
2: Professeur Mathias Erika Onangiri.
3: Le système gouvernant a un défaut qui est un défaut fondamental, un défaut foncier qui existe depuis à peu près 5 décennies. C'est celui de limiter les mots aux mots, c'est-à-dire de croire que quand on parle, on ne parle que pour parler. Or, la parole est faite pour dire des choses, c'est pour dire quelque chose de fond. La parole doit être liée à la réalité, elle doit correspondre à des actes. Parce que la parole, c'est un instrument qui permet de communiquer, donc d'échanger sur la réalité pour être capable de la modifier et surtout de la modifier dans un sens positif.
4: Nous sommes partis du normal au paranormal. C'est ça la société camerounaise aujourd'hui. J'ai parlé du Cameroun qui est pris en otage par
5: les réseaux,
4: par la magie, etc. J'ai parlé des crimes rituels, j'ai parlé... Non, ces choses-là,
5: vous voyez déjà,
4: je les vois avant et je tire la sonnette d'alarme. Mais on est dans un pays où les gens font semblant de ne pas voir ce qu'ils doivent voir.
0: Verbatim, un rendez-vous majeur inscrit dans votre agenda.

0: de Yann.
1: Yes.
2: Bonjour, merci de votre fidélité. Je vous propose maintenant, sans plus attendre, de suivre
3: le zapping.
4: Tout de suite.
5: L'archevêque de Douala, qui tue le Camerounais?
6: Les journalistes enquêteurs cherchent à savoir
5: qui tue le Camerounais. Mais il y a eu encore d'autres assassinats.
7: Si on veut aborder l'événement d'un point de vue historique, il faut revenir sur les faits et leurs causes.
5: Je dirais, le corps du journaliste n'a pas été jeté dans l'eau. Ça, c'est la seule différence. Oui. Parce que mon frère Bala a été également torturé et tué, jeté dans l'eau.
8: Les chrétiens s'étaient déjà mis à dos les autorités par le passé en refusant le sacrifice
9: et la trahison d'État.
5: Mais depuis qu'on a enlever le journaliste Martinez
8: sous le regard impassible de Tim Ford.
5: Pourquoi on ne l'a pas cherché pour le retrouver? On devait immédiatement mettre tout en œuvre pour le retrouver vivant.
8: 2 heures avant le drame.
5: On dit qu'on va ouvrir une enquête pour trouver le coupable. Vous croyez que c'est sérieux ça? Tout ça t'enlève, tant pis pour toi. C'est la fin pour toi.
8: Une campagne de persécution organisée par l'État sous le nom de Grande Persécution.
5: Alors, c'est surprenant et c'est une honte pour le Cameroun, pour tout un pays.
8: D'après les évêques chrétiens, les persécutions sont plus brutales que jamais auparavant.
5: On doit, n'est-ce pas, retrouver ces assassins-là, ou les commanditaires, ou non, on va retrouver tout le monde.
8: En retraçant le fil des événements et en analysant en détail l'enquête qui a été faite,
10: Wanji, Félix Moumier, Sindé Afanda,
5: Monsieur Bala,
11: Martinez Zogo,
8: nous allons vous révéler pourquoi tous ces gens sont morts et tenter de savoir si ce drame aurait pu être évité.
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0: Quelques exemples.
1: Bibi Ngota est mort parce qu'il avait enquêté et travaillé sur la surfacturation d'un bateau hôtel qui est désormais baptisé le Bibi Ngota.
0: En vérité,
1: Bibi avait dit que le bateau a été surfacturé et puis il avait dit que c'est l'épouse de quelqu'un qui est allée inaugurer ce bateau en lieu et place de son mari. Mais le problème était, on demandait à Bibi, le problème se posait en quel terme? Qui t'a donné ces documents? Pourquoi as-tu eu? On ne demandait pas, est-ce qu'on a surfacturé l'acquisition du bateau hôtel? Mais on dit, qui t'a remis ces documents que tu n'es pas censé?
2: Et c'est ça le scandale.
1: C'est ça le problème du scandale.
3: Mais comme beaucoup d'autres avant lui,
1: Bibi Ngota
3: est tué sur le champ de bataille.
1: Parce que là, vous avez deux factions qui se battent autour du contrôle.
2: Ajouté qui se battent mortellement
1: de l'État.
2: Mortellement.
3: Des meurtriers assoiffés de sang.
1: Il y a quelque temps, les médias avaient annoncé la fin de parcours de l'un des camps. Mais par la suite, ce camp a repris le dessus sur l'un. En réalité, moi je suis un joueur de damier comme Mbenga. Un tableau de damier à 40 pions, 20 de chaque côté. Les pions les plus prestigieux sont ceux qu'on appelle les chefs, les pions couronnés. Un grand joueur de damier peut m'enlever 5 pions là, il te donne. Il te dit, prends la main et je te bats. On vient de sacrifier un petit pion.
3: Ce départ est un sacrifice pour chaque membre de l'équipe.
1: Dans un échiquier qui a 40 pions, 20 de chaque part. Maintenant, puisque ça concerne la succession à la tête de l'État, il faut bien regarder les deux factions qui se battent.
0: Aujourd'hui,
1: chaque faction se bat pour mettre le dos de l'autre au sol, en instrumentalisant les pions, en instrumentalisant la presse.
3: Certains versent des pots de vin, d'autres accepteront plus tard un châtiment.
1: Parce que malheureusement, le fait d'avoir laissé la presse dans l'indigence, le fait d'avoir paupérisé la presse et les médias, les a rendus, les hommes de presse, malléables, convéables, manipulables, vulnérables.
3: Certains choisissent de renier leur foi pour rester en vie.
1: Donc aujourd'hui, les pontes du régime contrôlent même des pans entiers des médias, instrumentalisent. Philippe Soir, prenez maintenant la parole.
4: Oui, je voudrais modestement ajouter ma voix au concert de lamentation sur le sang encore frais de Martinez Zogo.
3: Dave est arrêté et inculpé de meurtre avec préméditation. Il continue de clamer son innocence. C'est à un jury que va revenir la lourde tâche de décider si Dave ment ou s'il dit la vérité.
4: Même si en pareille circonstance, en réalité, aucun mot ne peut apaiser la douleur ni de la veuve, ni des enfants, ni des parents, ni des amis. Commencer par la chute du communiqué du ministre de la Communication.
0: Et c'est une décision politique.
4: Et lui dire combien je voudrais croire que, en tant qu'homme d'État, ces mots sont mûrement réfléchis et que dès aujourd'hui, moi, je les prends comme un bouclier.
3: Des raisons politiques peuvent aussi expliquer son choix.
4: J'attends avec impatience que toute la lumière soit faite sur la disparition et la mort de Martinez Zogo.
1: Le pays est devenu dangereux.
3: Le procureur est convaincu que Dave a préféré le meurtre.
4: Je sais, mais qui peut le plus, peut le moins.
5: Je me souviens par exemple d'une affaire qui s'était déroulée il y a quelques années.
4: On a vu ici comment, en 48 heures, on a réussi le tour de force de trouver des gens qui ont assassiné un magistrat, apparemment sans un témoin. Des commissaires de police, des colonels et d'autres types de personnes. Donc je ne doute pas un seul instant que pour le cas de Martinez Zogo, pour lequel il y a quand même des témoins lointains qui ont aperçu une voiture qui s'éloignait. Voilà, on a même identifié la couleur. Donc, et qui plus est aujourd'hui, avec cette araignée de caméras de surveillance que nous avons dans la ville de Yaoundé.
0: Je crois que les journalistes aiment bien avoir quelqu'un sur qui rejeter la faute.
4: Monsieur le ministre de la Communication a exactement pesé tous les mots et la population s'est comptée sur son engagement pour la justice.
6: C'est trop dur.
7: Pour le cimetière, le bout du tunnel s'est estompé.
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1: Je viens de vous dire qu'un ministre de la Santé ayant joué à la basse se fait écrocher le doigt et se fait évacuer. Se fait évacuer carrément, aussi simplement.
3: À quelques mètres de là.
1: Vous avez un directeur du CHU, Centre Hospitalier Universitaire de Yaoundé, hôpital de référence, qui se fait quand même évacuer. Je vous rappelle que les CHU en France sont des hôpitaux de référence.
3: Des équipes de secours et des médecins sur place.
1: CHU de Marseille, CHU de Montpellier, etc. À quoi jouons-nous? Dans son message à la Nation le 31 décembre 2017, le président Paul Biya disait ceci. La carte sanitaire de notre pays pays se densifie chaque année avec la construction d'une centaine de centres de santé, de centres médicaux d'arrondissement et d'hôpitaux de district.
6: Joseph Wackerley, médecin urgentiste, arrive sur place.
1: Nous allons poursuivre nos efforts afin de faire bénéficier à nos populations des soins de santé de qualité et accessibles à tous. Je dis bien Paul Biya, le 31 décembre 2017, qui fait mentir le président de la République. Bertrand Valère Bessala.
6: Lui et son compagnon Roger.
9: C'est nous tous qui faisons mentir le président de la République. Lorsque nous ne lui disons pas la vérité, lorsque nous nous retrouvons à faire copain-copine avec ces gens qui nous éventrent les caisses tous les jours, c'est nous tous qui faisons du mal au peuple camerounais la vérité. Lorsque nous venons sur un micro protéger les intérêts du village.
1: Mais Banga, tapez la bouche tout
9: ça. C'est nous tous qui faisons justement cela au peuple camerounais à gauche. Lorsque nous nous retrouvons là où il faut dire la vérité et on choisit de dire ce que nos amis nous ont envoyé dire. C'est ça la grande logique aujourd'hui. C'est pour cela que les gens comme nous autres là, qui sont à l'école du professeur Sinjoun Bokam, on ne peut pas nous aimer. On ne peut pas nous aimer. Parce qu'en fait, le management des aînés a déformé le peuple camerounais. C'est-à-dire que on a conditionné celui qui sait au moins qu'il a quelque chose dans la tête et qui a quelque chose à proposer au peuple camerounais de manière méritoire. On a fini par lui faire comprendre qu'il ne valait absolument rien s'il ne rentre dans aucun réseau. S'il ne se plie pas à la volonté de ceux qui pillent. S'il ne se plie pas à la volonté de ceux qui gâtent. S'il ne se plie pas à la volonté de ceux qui brûlent, de ceux qui détournent. C'est ça aujourd'hui. Ça fait que ceux qui disent la vérité et qui ont même envie de rester à cheval sur l'éthique, la déontologie, la morale, sont désormais considérés dans ce pays comme des parias. Ils sont désormais mal vus. Ils sont pourchassés. On préfère récompenser les médiocres. On préfère récompenser les gens qui ont retourné leur veste. Parce qu'en fait, c'est eux qui font le jeu du système. C'est eux qui font le jeu de ceux qui détruisent. C'est pour cela que nous autres, on a pris la décision de rester sur la corde raide et de rester sur la vérité. C'est ça le plus important. On n'est pas là pour blesser des gens au passage. Mais on est là pour ouvrir les yeux au peuple camerounais pour leur dire que nous sommes dans le dernier round. Le dernier round de ce régime. Si vous ne vous levez pas, cher peuple camerounais, chers jeunes, sachez que d'ici 2025, là, on ne prend pas l'affaire là dans les mairies, à l'Assemblée nationale. Vraiment, il faudra que chacun d'entre nous prenne la machette et là où il rentre au village. Au moins 60 ans. Parce que la génération qui viendra encore combattre ce régime au bout de 60 ans, elle n'est même pas encore née.
1: Bertrand Valère Bessala
6: est en état de choc.
9: C'est clair. Nos aînés qui sont dans la cinquantaine là, ils se sont rendus compte qu'ils avaient commis une erreur en se pliant justement aux influences du système actuel. Aujourd'hui, ils ne sont plus crédibles. C'est pour cela que c'est nous qui devons parler. C'est nous qui devons bousculer. Pour au moins les sauver eux. Ceux que nous suivons directement là, les cinquantenaires là. Parce qu'eux-mêmes, ils sont déjà en difficulté. Ils ont les mains trempées dans la gadoue. Et nous devons aussi sauver ceux qui après nous, ceux qui ont 20 ans là en descendant, parce qu'en fait ils nous regardent, ils nous épient, ils se disent est-ce qu'ils vont réussir, est-ce qu'ils vont échouer, quel sera notre sort. Nous n'avons pas le droit d'échouer, chers jeunes de ma génération. C'est cela aujourd'hui, monsieur le recteur, la question quand vous posez cette question-là, c'est une question profonde. Je parlais de mon frère tout à l'heure, Cabral.
6: Il y a quelques instants encore, il commandait une boisson au bar.
9: Avec le PCRN, la compromission. On peut admettre d'un leader de faire des compromis, mais pas d'aller jusqu'à la compromission, parce que c'est ça. Je veux le réitérer aujourd'hui. Il peut encore être récupéré. C'est mon frère, je le connais mieux que personne ici, là, sur ce plateau. Il peut encore être récupéré et il compte dans la stratégie jeune. Mais je ne voudrais pas que les jeunes comprennent.
1: Mais ce sont vos propos, hein.
9: Et je ne voudrais pas que les jeunes comprennent ici que tout est fini pour la jeunesse parce que nous sommes encore là pour tenir les guillons. Et il y en a qui pensent que ça peut changer. La seule solution, c'est d'entrer en politique. La seule solution, c'est d'avoir le courage de sortir et d'entrer en politique. Prenez un appareil, rentrez dans cet appareil, rentrez dans vos villages et essayez, nous y arriverons. Monsieur le recteur,
6: Roger semble avoir disparu.
9: Quand vous avez posé cette question, je me suis senti aiguillé. Le président de la République est un homme malheureux aujourd'hui. Il est dans ce dernier rang, il nous a promis depuis plus de 20 ans que la jeunesse doit attendre. Il nous donnera. Le moment est déjà là. Si nous-mêmes, nous ne faisons rien pour le soutenir, j'ai dit le président de la République.
6: Comment je vais pouvoir gérer ça?
9: Je n'ai pas dit pour le bien. Je n'ai pas dit pour le bien. Si nous ne faisons rien pour soutenir cette institution, la plus haute et la plus profonde de ce pays, nous les jeunes là, nous sommes perdus.
1: D'accord.
9: Parce que les aînés, quand ils prennent les feuilles à repasser et commencent à se repasser eux-mêmes là pour avoir des évacuations, c'est justement parce que peut-être à un moment ils ont souvent des doutes que le président ne peut pas les lâcher, enfin du moins que le président de la République ne peut pas passer là comme il le pense. C'est pour cela que nous avons encore espoir que le président restera debout au moins pour ces 3 prochaines années, qu'il va nettoyer et que nous prendrons l'affaire.
1: D'accord.
9: Que tout change.
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1: Il va falloir que le président sévisse. Professeur Sijoun.
11: C'est à bas côté que vous demandez de vous écouter de façon technique, tout ce qu'on veut. L'argent dont il est question, c'est l'argent, c'est les impôts.
1: L'argent du contribuable.
11: Bien sûr. Et le président de la République est gardien de cette fortune publique. Vous pensez un seul instant quand le président était premier ministre dans ce pays. Ça pouvait se produire?
12: Non.
11: Sans que le soir même. Jamais. Oui, oui.
13: Donc, ça pouvait se produire.
12: Non.
11: Laisse-moi
12: non.
11: tranquille. Laisse-moi tranquille.
13: Non.
11: Parce que.
13: Juan Samuel a été en prison. Pourquoi?
11: Parce que tout de suite.
13: Pourquoi a été en prison?
11: Non.
13: Qu'est-ce que le pays a spécialisé fait dehors?
6: Ils n'ont plus beaucoup de temps.
11: Kwame Samuel, justement, il s'agit de quelqu'un que je connais aussi, et l'ami du président de la République.
13: Il parle de Kwame pour justifier le vol des autres.
6: Ils doivent absolument découvrir pourquoi.
11: Il parle de la coupe parce qu'on est dans le domaine du football. Voilà. 1960, nous on est en Europe pour être formés. Le Cameroun joue contre le Congo. On devait inaugurer le stade Omnisport. Mmh. Le Congo a battu le Cameroun. Mmh. Ça, je vous assure, il n'a pas attendu que. D'abord, dans leur tête, le Cameroun est battable. Dans la tête de ceux.
13: Aïdi, on n'a pas attendu. Puisque même les André Ngangé, qui étaient dans la communication.
6: Je savais que j'allais me retrouver en prison. Il n'y avait pas d'autre issue possible.
13: Le président a d'abord mis tout le monde. Ce sont les enquêtes qui ont permis plus tard de sortir les innocents.
11: Je vais te dire.
13: Même les responsables de la police, à l'époque, commissaires et divisionnaires, ils mettaient
11: dans leur tête.
13: Attends. Vous laissez le péage spécialisé. Vous laissez celui que les bois, mais appelle moi les décombines, etc.
6: Vous avez vu ce que vous m'avez fait.
11: Dans la tête de... Attends, je t'explique donc. Dans la tête de cette génération, le Cameroun est imbattable dans leur tête. L'idée qu'ils ont du Cameroun, ils héritent ça de la lutte de l'UPC.
13: Professeur Sejoun, les hautes instructions du président Biya sont piétinées.
11: Ça,
13: c'est sûr.
11: Alors, tu dis quoi?
13: Mais alors, vous croyez que j'approuve ça?
11: Tu dois protester en tant que...
13: Vous croyez que j'approuve? On m'a demandé d'expliquer, j'ai expliqué, monsieur.
11: Ok, mais j'ai expliqué, mais enfin, tu t'expliques parce que le peuple, lui, il sait.
13: Le peuple sait. D'Afrique.
11: Oui.
13: Le peuple sait.
11: C'est que, oui, ils te donnent de l'argent, il dit, oui, l'argent.
13: Comment? Le peuple ne sait pas, il faut expliquer et laisser terminer pour dire que
11: bon, on
13: c'est délictuel.
11: Le président,
13: on a tenté de voler.
11: Le président,
13: on a tenté de voler.
11: Celui qui va leur couper la tête.
13: Très bien, comment?
11: Et s'il ne coupe pas la tête, le peuple va couper la tête du président. Parce qu'il est gardien de l'ordre. Oui, monsieur. Tu baisses ta tête, je m'en fous si tu baisses ta tête parce que c'est l'argent du peuple du Cameroun. Ah oui, tu rigoles, il peut rigoler.
13: Il peut rigoler.
11: Oui, tu ne dis pas ça. Tu dis pas ce
13: qu'on vole. Vous voulez que je pleure? Parce que c'est moi qui vole.
6: Continue à sourire, à vendre ton alcool et tout ira bien.
11: Je sais pas, je dis alors.
13: Non, pourquoi vous dites que vous pouvez rigoler? Comme si c'est moi
11: pour qui couvre la tête de ce bandit.
13: D'accord. Donc, le vice-président peut venir mettre un terme aux instructions.
14: Aux instructions.
13: On va attendre.
14: Deuxièmement, le ministre d'État, secrétaire général, donne directement des instructions au ministre du gouvernement, sans passer par le gouvernement.
13: Mais si on lui dit de le faire, il peut le faire.
14: C'est une haute instruction.
6: Pour une raison encore inconnue.
13: Oui.
14: Justement.
13: Celui qui donne ses hautes instructions, lui demande de le faire.
14: J'ai dit ceci. C'est lui qui donne. Parce que c'est lui. Il ne dit pas ça de lui-même. Je ne dis pas qu'il dit ça de lui-même.
13: Tel qu'on connaît le Cameroun, il peut dire de lui-même.
14: Je ne sais pas. Je ne sais pas.
13: Bon, nous avons étudié l'homme Paul Biya. Nous savons qu'il est impossible.
14: J'ai dit que je continue à dire que je ne sais pas.
13: D'accord.
14: Mais je me pose la question de savoir s'il y a un poste de vice-président, ce n'est pas pour éviter cette affaire de haute instruction.
13: D'accord. Parce que vous avez demandé quelques secondes. Vous n'abusez pas des secondes.
6: Le problème suivant.
13: 61 ans après son assassinat, les restes de Patrice Lumumba sont revenus au Congo. Et...
6: J'étais content de ne plus avoir ce poids sur les épaules.
13: Évidemment, on a mis une seule dent, tout ce qui reste. Une seule dent en or que ces assassins ont conservé, qui est revenu dans un cercueil qui a fait le tour du Congo. En espérant qu'un jour, la France qui est accusée d'avoir pris les restes de Moumié pour empêcher qu'on ne trouve qu'il avait été emprisonné, mais j'espère qu'elle nous donnera aussi les restes de Moumié pour faire le tour du Cameroun.
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13: Mon jeune frère et confrère Jean-Bruno Tagne.
15: J'ai déjà posé des questions au professeur
13: Titus Edua qui se prononce.
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13: Sur la situation actuelle de notre pays. Vous savez qu'il a été secrétaire général de la présidence de la République. Il a été médecin personnel du président de la République. Il se prononce notamment sur le changement, l'alternance à la tête du Cameroun et surtout sur l'idée de penser que le jeune Franck Biya peut en arriver à succéder à son père à la tête de l'État.
15: Voyons ce qu'il a à nous dire.
17: Concernant Franck Biya.
15: Oui.
17: Je ne l'interpelle pas en tant qu'individu, mais c'est un message qui va pour tout le monde. Il ne faut pas que M. Franck Biya pense qu'il peut hériter d'un lourd passé historique de son père sans conférir, parce que c'est un héritage extrêmement lourd. Et ceci, en dehors de tout sens moral.
15: Oui.
17: De deux, J'aimerais lui dire, il me connaît très bien, qu'il ne se méprenne pas de cet entourage qui, à mon avis, veut se servir de lui. Et tôt ou tard, il prendra conscience qu'on veut faire de lui un pantin. Parce que même vis-à-vis de cet entourage, il ne peut pas les affronter. Alors, ce que j'aimerais lui dire,
12: oui,
17: c'est de se retirer de cette nasse avant qu'il ne soit trop tard.
12: Alors, la question est grave, vous le dites.
18: Il pose un tas de questions, il veut savoir.
12: Et c'est pour ça que je vais insister. Pardonnez-moi, on doit quand même, Titus Edouard, à la vérité de reconnaître que le président Paul Biya, à la différence d'autres dirigeants africains, a pris le soin d'éloigner sa famille proche des affaires de l'État. Vous me corrigerez si je me trompe. Franck Biya n'a jamais occupé aucune fonction officielle au Cameroun. Alors, pensez-vous son père capable de franchir le Rubicon en essayant d'imposer son fils après lui?
18: Je peux te dire que ça tombe sacrément bien. Regarde un peu.
17: C'est là où, quand je parle du silence du président, l'observation que vous faites concernant la tenue à l'écart,
12: oui,
17: de la famille, mais ceci est appréciable et apprécié.
12: Absolument.
17: C'est pour cela que l'inquiétude qui peut revenir, étant donné que le personnage donne des signes d'essoufflement...
18: Attends une seconde.
17: Il faut que nous, les Camerounais, on soit vigilants. Parce que si on voit partout ailleurs, enfin, ce qui s'est passé,
12: oui,
17: où les enfants ont succédé à leur père,
12: oui,
17: mais prévia une formation et tout ça.
12: Absolument. Au Gabon, Ali a été, au moment du décès de son père, était ministre de la Défense.
17: Il a été ministre des Affaires étrangères.
12: Absolument. Au Togo, Faure et Adema étaient déjà dans les arcanes du pouvoir.
17: Oui.
12: Au Tchad, le fils d'Ebi était chef d'état-major des armées.
18: Je vous en prie, continuez.
17: Alors c'est là où on peut retenir certaines expressions du président. Le Cameroun, c'est le Cameroun.
18: Et ce n'est pas une affaire ordinaire.
17: Qu'est-ce que cela veut dire? Il appartient aux Camerounais d'être vigilant, que ce qui doit se faire doit être conforme pour le bien-être collectif. Parce que une des interprétations qui vient le plus souvent dans ce projet concernant Franck, c'est que après 40 ans du père, les Camerounais sont-ils prêts à accepter un atavisme biologique par son fils?
13: Il s'agit du professeur Edouard Titus. Il a été secrétaire général de la présidence de la République, grand maître de la morgue ici.
18: J'ai un ami qui travaille pour un magazine sur le paranormal. Il m'a envoyé ça. Jette un peu un œil. C'est un rituel dans une maison hantée à Shikoku, au Japon.
13: Il a été en prison pendant très très longtemps.
19: En prison, le respect des règles est primordial. C'est à chaque détenu de décider s'il s'adapte au système ou s'il essaie de résister.
13: Il vient donc de faire une sortie dans un contexte où le Cameroun semble plonger de plus en plus dans une espèce de nuit de long couteau.
18: Allez, on continue l'émission avec...
13: Professeur Onangini.
20: Je pense que le professeur Edouard donne son avis sur les... selon lesquels M. Franck-Emmanuel Biya pourrait avoir des ambitions présidentielles.
21: Ce sera l'occasion qu'il le prouve à tout le monde.
20: Bien entendu, quand vous l'entendez parler, il ne se montre pas favorable à cela. Ce n'est pas surprenant du tout, puisque lui-même n'a pas récusé ses propres ambitions présidentielles.
22: Tout à fait.
20: Il voit donc un éventuel concurrent.
22: Mais il prévient Franck Biya de ce que notre système est dur et compliqué.
20: Non, ça fait
22: partie. Que Franck ne peut pas s'y risquer sans coup férir.
20: Ça fait partie de...
22: Du CCA?
20: Ça fait partie de l'intimidation.
22: Ah, d'accord.
20: Et en même temps, c'est un élément de peur. La politique se joue au niveau des rapports de force et des équilibres. Donc, chacun va s'engager en fonction de ce qu'il considère comme ses ressources qui lui permettent de peser et éventuellement de modeler ses rapports de force. C'est en fonction de cela que ça se joue. Je crois que c'est une manière pour M. Edouard de réaffirmer ses propres ambitions présidentielles. Et une fois qu'il l'a fait, rien ne dit. Si M. Franck-Emmanuel Biya en a aussi, je ne pense pas que ça lui fera peur ce qui vient d'être dit. Je pense que les choses se jouent ailleurs. Et en fait, quelles que soient les positions et les ambitions des uns et des autres, les circonstances qui se créeraient montrent que c'est ce qu'on appelle le peuple camerounais qui sera l'élément décisif, tout simplement. De toute façon, chaque Camerounais est libre d'avoir des ambitions qu'il veut. Ce n'est pas un problème en soi. Maintenant, ce n'est pas parce qu'on a des ambitions qui qu'on soit que cela suffit. Il faut construire la puissance politique nécessaire qui soit en mesure de porter ces ambitions-là et faire face aux autres puissances, puisque le principe du jeu, c'est que c'est un jeu pluriel. Je pense qu'on ne peut exclure aucun Camerounais de ce jeu-là.
22: Il n'y a pas un délit de patronyme?
20: Non, il n'y a pas de délit de patronyme. patronyme. Il n'y a pas de délit de patronyme. Tout Camerounais, à partir du moment où les citoyens camerounais, dès qu'il n'a pas des situations d'incapacité pouvant l'éloigner de l'élection présidentielle, peut être candidat. Maintenant, ce n'est pas parce que tout Camerounais dira qu'il veut être candidat, qu'il sera effectivement candidat au bout. Maintenant, ceux qui seront candidats, lorsque les instances compétentes l'auront déclaré, devront faire la preuve de leur capacité politique à affronter la concurrence et à la dominer, tout simplement.
0: Professeur Onangini.
2: Je fais quoi avec les livres? Laisse-les en bas des escaliers.
0: Mathurin.
2: Ah, déjà?
0: Oui.
2: Allez-y, je vous écoute.
14: Le professeur Edouard Titus, lui-même, est une personnalité complexe. Il faut qu'il se décomplexe d'abord pour pouvoir parler de la succession.
0: Vous voulez le lui interdire?
14: Non, non. Voilà, je réponds en tant que citoyen. Il faut qu'il se décomplexe d'abord parce qu'il est très complexe. Quand vous le voyez, quand vous le lisez, toutes ses écritures sont contradictoires.
0: Il avait bien prévenu que le système-là est complexe, que dans ce système-là, on mangeait de la chair humaine faisant des à l'étouffer. Bia peut s'en sortir là-bas.
14: Il a dit, dans un système où on mange la chair humaine,
0: tu peux t'en sortir là-bas.
14: Oui.
5: Hier soir, un homme a été assassiné par un cadavre. Demandez à la police. Vous verrez que je dis la vérité.
2: D'accord, excusez-moi.
5: Toi, tu te tais. C'est à Lim Jin-hee que je parle.
2: Excusez-moi, mais c'est mon émission.
5: Coupe-moi ce mec.
14: Il a dit qu'il faut suivre Dieu. C'est lui-même qui dit qu'il faut suivre Dieu. Il y a ça dans
0: son livre. C'est une bonne nouvelle, non?
14: Attendez, qu'est-ce qui vous dit qu'il a abandonné les premières idées? Il a abandonné les premières versions, les premières idées pour suivre ça. Maintenant, jamais. Il est lui-même complexe. Il est lui-même à l'origine de sa complexification. La situation dans laquelle il vit, c'est lui qui l'a créée. Roger, ne croyez pas que Jean-Bruno Tagné est parti le voir comme ça. Non, ce n'est pas pour rien qu'il est parti le voir. C'est pour complexifier encore la situation du Cameroun.
2: C'est dommage. C'est très dommage.
14: Mathias l'a dit, d'abord la première fois, que pour se développer, il y a le monde extérieur qui nous bloque, qui empêche l'argent, qui empêche la technique, qui empêche la technicité, la technologie. Et il vient de le redire encore là, pour la succession. Ce n'est pas aussi simple. C'est clair, quand vous lisez les textes, c'est clair. Mais est-ce que dans la
0: pratique... Il y a des données géopolitiques.
14: Voilà, et géostratégiques.
2: Ça va? Merci beaucoup.
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0: André-Marie Dibamou?
25: Oui,
26: Il n'a pas l'air de savoir où il est.
25: Très intéressant parce que nous lions le départ de la France à la transition politique au sommet de l'État. Et nous pensons que avant la fin du mandat du président de la République, tout le monde semble tourner autour du Cameroun. On parle de la Russie, on parle de la France, sauf les Camerounais eux-mêmes.
27: Ce qu'ils ignorent, c'est pourquoi.
25: Parce que nous sommes dans le regret de constater que les partis politiques sont absents de ce jeu politique qui est en train de se jouer. Nous avons le 2 août dernier avec le professeur Olivier Billet lancer ce que nous avons appelé une alliance pour une transition politique pacifique au Cameroun. Parce que nous sommes dans la transition politique au Cameroun. Le président Macron a prouvé que nous étions dans la transition politique au Cameroun.
26: Ça veut dire quoi?
25: En nommant un ambassadeur militaire à l'ambassade de France au Cameroun, il a prouvé que cette alternance, cette transition peut être militaire au Cameroun comme elle l'a été au Tchad. Et c'est pour prévenir une alternance conjurer une alternance militaire au Cameroun que nous avons lancé cet appel à toutes les formations politiques qui existe au Cameroun de se mobiliser. Nous sommes également très déçus que le président Macron, sachant que c'est au sein de l'appareil politique national que se trouvent les forces alternatives plausibles, a invité les politiques pour aller à la société civile. J'aime la société civile.
27: Et pourtant,
25: dans le combat de l'alternance, la société civile n'a pas un rôle de premier plan à jouer. La société civile est corporatiste, elle est comme un syndicat, elle défend un intérêt particulier, alors les formations politiques défendent l'intérêt de la nation, l'intérêt politique et la souveraineté qui est au-delà des corporatismes. Donc il est temps aujourd'hui que les partis politiques de l'opposition, dit de l'opposition parce qu'il n'y a qu'en Afrique que ça existe, les partis d'opposition, n'ont pas de partis proches du pouvoir. Nous sommes tous des partis proches au pouvoir. Nous sommes tous de potentiels héritiers du président Paul Biya. Nous sommes tous des défenseurs de la souveraineté de l'État du Cameroun. C'est aujourd'hui et maintenant que nous devons mettre sur pied pour parcourir 360 arrondissements dans notre pays, pour convaincre les Camerounais, pour changer les mentalités, pour leur parler d'alternance, pour leur parler d'autre chose. Nous parlions de corruption tout à l'heure.
28: Pour trouver un début de réponse,
25: nous avons dit qu'il y avait de la corruption parce que les gens prenaient l'habitude à des postes. Quelqu'un qui a fait 30, 40 ans à un poste ministériel, comment vous faites pour lui demander de garder
1: une distance vis-à-vis,
25: d'un coffre-fort qui contient, je crois, 6 milliards et qui parfois tout au long de l'année, ce coffre-fort est là. Il est difficile de rester honnête lorsqu'on a un budget d'un milliard à gérer chaque année depuis 20 ans. C'est difficile pour un être humain de le faire. Alors, la France même qui le comprend, les États étrangers qui le comprennent, les États-Unis, etc., que font-ils? Ils appliquent le système de rotation au poste ministériel. Vous ne pouvez pas être un secrétaire d'État américain et faire plus de 3 ans. Vous ne pouvez même pas être un ambassadeur américain à plus de 3 ans, un poste à l'international. C'est pas possible.
3: Alors, vous et moi n'avons plus d'excuses pour ne pas être à la hauteur.
25: Donc, vous comprenez qu'on a limité. Cela donne la chance à tous les Camerounais d'accéder à des postes de responsabilité. Lorsque vous avez un ministre du Commerce au Cameroun qui a fait 20 ans son poste, combien d'années me faut-il? Moi, j'ai fait le calcul. Il me faudra vivre 127
1: ans. Vous allez faire comment pour empêcher qu'il s'immisce dans le jeu des impôts?
25: Monsieur le recteur, si vous avez un chef d'État camerounais qui met 40 ans...
3: Mais comment expliquer cette longévité?
25: Il me faudra vivre 230 ans pour être chef d'État un jour. Alors que la Bible...
1: Encore faut-il que tu le sois.
25: Encore faudrait-il que je sois solide jusqu'à 230 ans.
1: Encore faut-il...
4: Vous ne répéterez pas deux fois. Et je tiens à la discipline.
25: La Bible le dit, les plus robustes d'entre nous vivront 70 ans.
1: Merci, professeur.
25: Merci.
1: François Bocquet.
6: Merci bien, Roger. Je voulais simplement dire, si on recense le nombre de fois le nom de la France a été cité ici, on va se rendre compte que la France reste encore un problème pour les Africains.
3: Ça a été une vraie surprise quand on s'est rendu compte.
6: Pourquoi la France devrait-elle rester un problème pour les Africains? Nous avons parlé tout à l'heure des problèmes économiques et financiers. Je vais vous dire que...

0: pour la France.
1: C'est tout.
0: Pensez-vous
1: qu'on peut pas le lui refuser.
0: Macron avait dit qu'il ne viendrait jamais au Cameroun. Le président camerounais n'est pas sexy. Ça veut dire quelqu'un avec qui on peut prendre une photo diplomatique. Maintenant qu'il a été réélu dans un programme que nous connaissons, les hommes d'affaires, dont les affaires sont passées de 40 à moins de 10%.
1: Lui, on dit, va, allons.
0: On dit, c'est nous qui finançons ta politique. Va nous chercher le marché. Ils l'ont mis dans l'avion. Macron ne venait pas là pour voir si Paul Biya va rester 20 ans ou il va partir demain. Macron vient là pour les intérêts.
1: Merci
0: de
1: Toute sirène hurlante. Pourquoi est-ce que l'incendie cherche toujours les services financiers?
2: Non, ils vont aller là-bas.
1: Les services de contrôle financier. L'incendie ne passe pas dans les toilettes ou
3: si Bakoto te dit qu'ils ne connaissent pas, c'est qu'il aura menti, il aura trahi le
1: D'accord. Mathurin Bakoto. Merci. Vous n'allez pas trahir le président.
4: Merci, Roger.
1: Prenez la parole.
4: Roger, ils cherchent à détruire, à faire disparaître
1: les traces.
4: Et ils sont convaincus qu'ils vont faire disparaître les traces. Vous vous rappelez de l'incendie de la TPG de Yaoundé?
5: Et le premier suspect qui apparaît dans leur ligne de mire est naturellement Michael Slover, son ex-mari.
4: Pour confronter les documents, il faut des documents physiques. Et c'est ça qui détruit.
1: Quelle est cette malchance qui fait en sorte que le feu ne cherche que les services de contrôle financier?
4: Mais justement, puisque ce n'est que l'argent qu'on vole. Deuxième chose, le jeune Yves Assala, c'est un jeune bamois. Je ne sais même pas pourquoi. Il est chef de division, il n'est même pas directeur. Mais c'est lui qui signe pour le compte du ministre, c'est lui qui s'adresse au monde entier.
1: Donc finalement, le ministère des Finances nous aura créé trop de problèmes.
4: Le ministère des Finances est le problème des problèmes.
1: D'accord.
4: Si on n'a pas le courage de le dire, ce serait une erreur grosse. Mmh. Nous sommes méchants, c'est tout. Nous sommes tellement méchants que nous nous faisons mal nous-mêmes sans nous rendre compte.
6: C'est ma meilleure déclaration.
1: D'accord.
6: Prenez la parole.
7: Nous subissons aujourd'hui le fantasme des fausses nouvelles.
8: De nombreuses hypothèses.
7: Des informations tendancieuses, des faits divers qui sont interprétés chacun à sa manière, etc., etc. Et à cela s'ajoute un désordre des prix sur nos marchés. Bon, donc tout ça, ça constitue une espèce d'anxiogène pour les populations. Donc les gens sont un peu soucieux, anxieux d'entendre tout cela. Lorsque vous parlez de ces histoires d'incendie,
9: 26 jours ont passé depuis la catastrophe et les enquêteurs ne s'expliquent toujours pas.
7: Je voudrais quand même relever ici que nous avons au Cameroun un problème d'entretien d'édifices publics. Un problème sérieux, parce que j'ai déjà fait 3 heures dans un ascenseur, dans un ministère.
1: C'est l'échec de la gouvernance du renouveau.
7: Non, non. Je dis donc, je relève donc...
10: Dans un système où le train de vie de l'État...
7: Il y a effectivement ce problème d'entretien de bâtiments publics qui s'oppose. Et on ne peut pas, de but en blanc, accuser ceux qui travaillent dans ce bureau-là de vol ou de, je sais pas moi, de prétentions malheureuses. C'est que parfois, les installations électriques sont défectueuses. Et on peut donc facilement avoir un court-circuit.
11: C'était un accident de type collision avec le sol en vol piloté.
12: Alors voilà.
1: Dans un contexte où des ministres dépensent 1 milliard pour le whisky et le vin.
7: Bon, j'ai dit donc que c'est un problème réel.
13: Et au cas où vous ne seriez pas d'accord.
7: Mais maintenant, pour Sinjoun qui estime que c'est les voleurs qui ont mis le feu, je crois que c'est trop tôt, il y a une enquête.
9: Les enquêteurs perplexes.
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15: Alors, ce même 13 septembre, Akere Muna et Serge Espoir Matomba, tous deux candidats à l'élection présidentielle, sont allés rendre visite aux deux veuves d'une podole, chacun à son tour, et à la stèle commémorative de Umiobe Abumnyebel.
16: Ils ont aménagé cet espace sacré.
15: Est-ce l'opportunisme politique ou alors la fibre patriotique semble-t-elle toujours résonner dans les cœurs de quelques Camerounais?
16: Ce qui permettra peut-être de le savoir.
17: Umiobe, avec ses propres camarades, que nous avons pu acquérir, ne serait-ce que cette indépendance formelle. L'histoire retient quand même que en Afrique, il y a eu 2 pays qui ont croisé le fer avec la France pour obtenir leur souveraineté. Ça a été l'Algérie et le Cameroun. Et le combat du Cameroun ne s'est pas limité au Cameroun, contrairement un peu à ce que certains pensent. C'est grâce au combat du Cameroun que les indépendances en chapelet ont été distribuées. On appelait hier l'Afrique occidentale française et l'Afrique équatoriale française. La France a voulu isoler le Cameroun de l'Afrique équatoriale française afin que les Camerounais ne répandent leur virus anti-impérialiste à leurs frères d'Afrique centrale.
2: Verbatim.
8: Tout à fait.
17: Deux candidats à l'élection présidentielle qui se rappellent sur l'OTAN.
15: Akere Mouna, il a vibré à l'UPCisme. Ce 13
17: Oumyobé,
15: septembre.
17: Que Oumyobé était le père indépendance du Cameroun, c'est l'opportunisme le plus plat.
15: Ah, bon, hein?
17: Le plus plat.
15: Ça fait partie de la pré-campagne.
12: Quel était le rapport?
17: C'est juste pour.

0: surfer avec quelques électeurs électrices qui ont un fort attachement au père de l'indépendance et à raison. Et donc, on veut un peu essayer de rouler dans la famille.
1: À quelle heure a rencontré les deux veuves de Oumé?
0: Il ne les connaît que le jour où il faut maintenant les prendre et les exhiber, parce qu'on ne peut pas parler d'être un homme qui suit Oumiobé et être quand même celui qui soutient des causes identitaires et parfois néocoloniales. Parce que quand par contre, on pose quand même le problème d'anglophones et francophones, ce n'est pas du tout ce que pensait Oumiobé. C'est pas pour ça qu'Oumiobé s'est battu. Oumiobé s'est battu pour un Cameroun uni, où il n'existait pas d'anglophones et francophones. Et ce n'est pas qu'il ne savait pas qu'il y avait quelques lettrés au Cameroun sous tutelle britannique qui parlaient un peu d'anglais et quelques lettrés au Cameroun sous tutelle française qui parlaient un peu de français. Et Oumiobé, effectivement, ne pensait pas qu'on allait se battre et qu'on devait se battre pour un droit britannique ou un droit français. Il savait parfaitement qu'il y avait un droit africain, ce qu'on appelle improprement les droits coutumiers. Et construire le Cameroun à partir des éléments endogènes du Cameroun, avec un zeste d'éléments étrangers qui allaient permettre d'aller de l'avant par des éléments qui allaient nous faire la régression. C'est ce que Jean-Marc là appelait l'inculturation.
2: Histoire sous son cours.
3: Ruben Oumiobé Nsunga était
4: un monument
3: camerounais et l'histoire en retient qu'il s'est fortement engagé dans la lutte pour la libération du Cameroun. Qu'est-ce qui a caractérisé Ruben Oumiobé? C'est son style. Oumiobé était non seulement un grand orateur et un grand tribun, mais c'était un véritable intellectuel. D'ailleurs, à ce sujet, Achille Mbembe a sorti un livre qui s'appelle « Écrit sous Macky » où il a rassemblé un certain nombre d'interventions et d'écrits d'Oumiobé. L'un de ses autres points forts, c'était la maîtrise de l'art de la plaidoirie. Et tout le style politique de Oumiobé était fondé sur la capacité à persuader et à convaincre. Son style politique était basé sur l'argumentation, la puissance de l'argumentation. Il était le fils d'un patriarche, Niobe Nsunga, un très grand patriarche avec de puissants pouvoirs mystiques.
1: Docteur Richard Macon, et quand on voit quand même subitement des gens devenir oumiobistes.
5: Nous en avons sur le plateau qui, un matin, ont dit qu'ils étaient de gauche et le lendemain, ils sont de droite. Et finalement, j'ai entendu avec beaucoup d'amusement ici la semaine dernière que le RDP était centriste.
1: Mais c'est cela la polyvalence camerounaise, non?
5: Oui, bon, c'est possible.
1: On peut jouer de la tête, des pieds et même du dos.
5: C'est possible.
1: Vous essayez de marquer un but, hein?
5: C'est possible.
6: La constitution idéologique, hein?
5: C'est possible. C'est possible.
1: Roger Sombay Kouattadiba.
7: Il y a des individus qui, naissent ce matin, ils veulent d'abord diviser le Cameroun. Qui était la tête de Oumiobé?
8: Chaque histoire a ses héros.
7: Alors comment va-t-on réaliser son
1: les
7: rêve?
1: Les États-Unis, si on est à
7: si on commence d'abord par imiter le Cameroun. Voilà la substance.
9: Oumiobé, quand il part de Côte d'Ivoire, il a été fait premier vice-président du Rassemblement démocratique africain. Bien sûr qu'il s'est brouillé avec Oufouette. Quand Oufouette a changé de couloir pour se tourner vers la France, il a traité de traître. Et le non-tribalisme de Oumiobé, quand il revient, il atterrit à l'ouest. Il fait de Ndjoumessi le président de l'UPC et le représentant de toute la communauté bamileke de l'ouest pour montrer que lui, en tant que combattant qui revendiquait, n'était pas tribaliste du tout. Quelqu'un dit qu'en élection présidentielle, quand on parle, chacun regarde dans sa tribu, dans son ennemi et dans sa région. C'était avant les années 60, on était tous de gauche. Moi-même, je me rappelle dans les années 86, j'ai eu un marché à dire Chirac, salaud, le peuple de Ratapou.
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11: Le prince de Bolova, Ebengena, qui était collaborateur de Joula, a été arrêté parce qu'il avait sous son oreiller le manifeste de Oumiobé. Est-ce que vous pouvez imaginer ça?
12: Et je voudrais savoir comment c'est arrivé.
11: Il a fait 10 ans de prison. Il en est sorti aveugle. Et c'est son monsieur qui a amené Wangdié à accepter de manger quand on l'a transféré à la prison de Yaoundé. Donc c'est pour dire que tous les Camerounais avaient le même idéal de libération, de délivrance de l'oppresseur.
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28 jours, nous allons nous retrouver pour l'apothéose. C'est un grand moment attendu par tous les Africains et nous vivrons ensemble les réalités. Nous regarderons le vrai visage de la solidarité africaine dans le cadre de la grande tombola qui va clôturer les activités de la sixième.